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1: 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Bonjour à toutes, bonjour à tous, bonjour à tous. Vous êtes à l'écoute de la bidomadaire sur Radio d'ici. Je crois qu'on n'a jamais été aussi nombreux et nombreuses dans le studio pour une bidomadaire. Là, il y a beaucoup, beaucoup de monde. On est 10, j'ai compté juste avant. Ça fait beaucoup. On vous présentera tout le monde. On va vous présenter une partie du monde qui est là. Donc, il y a mes collègues habituels. Quentin, salut Quentin.
2: Salut.
1: On a également Lélé.
3: Bonjour, bonjour.
1: Manon à la technique.
4: Et oui, salut.
1: Et on a également donc nos trois invités, Romain, bonjour Romain.
5: Bonjour.
1: Thibaut, salut Thibaut.
6: Et salut.
1: Et on a également Lionel qui a pas encore de micro, donc il a fait les deux V de la victoire, il est avec nous. Et on a également trois stagiaires, Elijah, Luna et Célian qui sont là et vous entendrez un petit peu plus tard. Voilà. Les présentations sont faites, ça fait pas mal de monde. Est-ce qu'on commencerait pas par une petite auberge espagnole, comme ça on retourne vite vers nos invités après.
7: Top. Comment appelle-t-on un oncle raciste ? Un furoncle ? Et top.
1: Elle est pas mal celle-là.
8: Ouais.
1: Merci Dei.
4: Ouais.
1: Des réactions de nos invités, Thibaut, Romain.
6: Ouais, je valide, c'est une bonne blague. C'est pas mal du tout. Ouais. Ouais, merci.
4: Je sais pas si c'est d'elle ou si. Parce qu'elle, d'habitude, elle cite la personne. Qui l'a dit, et là, il n'y a pas de citation. Et ouais. C'est possible que ce soit elle qui l'a inventé.
1: C'est bien son genre du mot, ouais, c'est possible.
4: Ouais.
1: On lui demandera la prochaine fois.
6: Très belle inspiration.
2: Ou le message d'un ami qu'elle a reçu, du coup, elle n'a pas cité, c'est possible.
1: Un truc comme ça, ouais, il y a moyen. Super. Eh ben, on va peut-être passer, à nos annonces, mais dans le cadre de nos annonces, on va parler de quelques événements qui ont lieu dans le coin. Et pour ça, je laisse la parole à Manon.
4: Ah bah oui, carrément. Bah moi, je vais rapidement laisser la parole à Romain, du coup, qui vient nous présenter un événement qui a lieu sur Macla ce week-end.
5: C'est ça.
4: Voilà, un événement exceptionnel, apparemment.
5: Eh ben, on espère. En tout cas, moi, je me présente. Je suis Romain Jutier, je suis arboriculteur bio à Macla. Mais en l'occurrence, là, je viens en tant que président de la société musicale de Macla. Et grâce à nos 80 bénévoles bien actifs, eh ben, on est en capacité d'organiser un événement où on espère on peut accueillir 2500 personnes pour
4: wow.
5: voir un très très beau festival de brass band, fanfare, banda, voilà un peu comme je sais pas trop comment on peut expliquer ça. Et donc en guest star, on va dire le groupe phare, eh ben ce sera les Lucky Chops. Je pense que, enfin, beaucoup de gens connaissent. C'est un groupe qui a commencé il y a une quinzaine d'années dans le métro de New York. Et depuis, ils ont joué sur la planète entière, hein, sur tous les continents. Ils ont des vidéos sur YouTube qui font entre 20 et 30 millions de vues. C'est un groupe de six musiciens, un trompettiste, deux saxophonistes, un batteur, un souba et un tromboniste. Et voilà, bah, je pense qu'ils vont vous enchanter. Ils jouent à 23h30, donc c'est le dernier groupe. Et les brass bands qu'ils précèdent ne sont pas nés de la dernière pluie non plus.
4: Il y a la fanfare de Macla déjà.
5: On va essayer de jouer, mais enfin, on n'est pas trop à l'affiche.
4: C'est une petite surprise.
5: Mais étant donné qu'on est tous bénévoles, qu'il y a aussi beaucoup de travail pour accueillir le public, on va essayer quand même, parce que certaines personnes aiment bien nous voir jouer. Mais c'est pas nous les plus importants sur la journée. Mais
4: donc juste justement, rappeler, je coup, dis c'est ce samedi 27 de 19h à 1h du matin.
5: Oui voilà. Oui, tu fais bien de préciser les choses.
4: Donc les Lucky Chops passent en dernier à 23h.
5: Ça commence à 17h30. Pendant les balances des brass bands sonorisés, on va dire, il y aura quelques petites choses qui vont se passer sur la place de Macla. À 17h30, il y aura encore une belle chaleur, mais on va essayer de mettre tout le public à l'ombre. Il y aura de quoi se rafraîchir, et on pourra voir les œuvres de l'école de musique, notamment. Ça peut être sympa. En tout cas, les jeunes de l'école de musique sont contents de montrer. De montrer leur travail de cette année. Et puis après, deux bandas plus ou moins locales, on va dire. Il y en a une qui vient de l'APT, qui s'appelle l'Audacieuse. Donc c'est une trentaine de musiciens qui ont un répertoire très populaire. Voilà. Et la Banda Follet. La Banda Follet, elle nous vient de l'Allier. Et ils sont également 35. Et eux, ils jouent beaucoup de medley également très populaires, chansons françaises, voilà, de Michel Fugain, des choses comme ça. Oui, Johnny, exactement. Oui, en effet.
1: Des classiques de la variété française.
5: Exactement. Et eux, ils ont vraiment un type, type concert, un peu concert debout, mais vraiment très festif, quoi.
4: Ok, donc voilà. Ça c'est les deux premières bandas qui commencent à partir de 19h. Donc l'école de
5: 17h,
4: musique.
5: Alors à 17h30, on aura l'école de musique. À 18h, nous avons les deux bandas. Mm-hmm. Et après, à partir de 19h, on va vers la place de la Halle. Donc la Halle, elle a été construite à Macla il y a 3 ans, et en fait c'est un très très beau cadre pour un festival, là, justement, ça, avec le parvis de la Halle plus la place des anciens combattants qui est juste au-dessus, on a la capacité d'accueillir pas mal de public, et comme ça, sur ces belles soirées d'été, ça peut être vraiment, vraiment hyper sympa.
4: C'est la première fois que vous organisez un événement comme ça ?
5: Alors, la première fois, c'était il y a 2 ans. Et en fait, c'était pour nos 50 ans. Les 50 ans de la société. Bah, voilà, on voulait un peu marquer le coup. Et là, on avait fait venir les Riot Jazz. C'est un groupe britannique.
4: Un groupe contestataire de jazz. Parce que Riot, c'est...
5: Riot, exactement.
4: C'est émeute, quoi, en anglais.
5: Riot Jazz Brass Band, il s'appelle. Ouais. Et là, pour ce samedi, il y a un brass band que j'ai oublié de vous citer encore. Donc celui qui fait, on va dire, la première partie des Lucky Shops aux alentours des 21h30, c'est les Pandas Cover Gang. Et eux, ils viennent de Toulouse. Ils sont 9 musiciens. Et comme leur nom l'indique, Pandas Cover, ils font beaucoup de reprises. Mais alors là, c'est vraiment très technique. Hein. C'est de la musique. Enfin, c'est hyper chiadé ce qu'ils font. Et ça va faire bouger le public.
1: C'est Pandas Cover, c'est ça?
5: Pandas
1: comme,
5: Cover.
1: Comme des pandas, en fait.
5: Voilà, ouais, comme des pandas. Okay. sur les affiches, c'est leur logo, c'est un très joli panda.
4: Et alors, est-ce qu'il faut réserver à l'avance ou est-ce que on vient, on se pointe et puis on paye sur place?
5: Alors tout est possible. Enfin là, à l'heure actuelle, tout est possible, à moins que toutes les places restantes se vendent d'ici samedi soir. Nous conseillons en tout cas de réserver sur internet, sur le site Hello Asso. Donc sur notre page Facebook, tous les liens sont disponibles. La page Facebook, c'est Musique Macla. Donc nous avons les liens, c'est sur le site Hello Asso, et également on peut acheter ses places sur le site de la FNAC et également l'épicerie de Macla, Vival, en pré-vente. Et sur place, oui, il y aura on fera une file spéciale pour ceux qui n'ont pas encore leur ticket. Voilà. Mais après, c'est quand même conseillé. Si vous souhaitez venir, et je vous conseille de venir, c'est conseillé de réserver ses places à l'avance. Comme ça, il y aura moins de queue. On pourra directement profiter de la soirée.
4: Et au niveau du tarif, du coup, est-ce que tu peux nous...
5: Très bonne question. Oui. C'est 25 euros pour l'ensemble des festivités. 25 euros pour les adultes, et on a fait un tarif en dessous de 15 ans à 15 euros.
4: Ok, et est-ce qu'il y a une buvette, une restauration sur place ?
5: Restauration, buvette, snacking, voilà, pour parler en bon français.
4: Ok, ouais. Et du coup, est-ce que Musique Macla fait d'autres événements dans l'année ?
5: Oui, après, nous, on a donc notre association comprend plusieurs ensembles, donc une harmonie, une cinquantaine de musiciens, donc bah, là, on est dirigé par Damien Chauvet, et là, c'est de la musique variée, mais classique, musique de film, musique moderne également, du jazz. On essaye un petit peu tous les styles de musique, et on fait environ 5 ou 6 concerts par an.
4: Et c'est possible de rentrer dedans pour les personnes si jamais qui ont envie de participer à ça, ou vous êtes complet?
5: Oui, tout est possible. Mais après, c'est vrai qu'on a à 50, on a une salle de répétition qui est pas très grande, donc on peut pas non plus accueillir encore 20 musiciens. Et on a aussi donc une fanfare, la fanfare Tagada. Et là, donc on est environ 35 musiciens. Et donc là, voilà, c'est festif, c'est plus dans le style de ce qu'on va avoir en début de soirée samedi. Donc vous aurez peut-être l'occasion de nous entendre. Ça, c'est, je dis bien peut-être. On joue voilà des morceaux des reprises festives de banda, des choses que le public aime bien entendre. Voilà les classiques, Les yeux d'Émilie. Et puis d'autres choses, des musiques du Sud-Ouest,
4: okay.
5: Des reprises également de plein de chanteurs français et internationaux.
4: Ok, merci. Alors on rappelle du coup l'événement que tu es venu présenter, c'est un concert de brass band, bandas, fanfare qui a lieu ce samedi 27 juin à Macla à partir de 17h30. Eh ben, merci beaucoup Romain d'être venu.
5: Eh ben, merci à vous de m'avoir invité. C'est une première expérience.
4: Super, c'était super.
5: Eh ben, merci.
4: Allez, on passe à une petite virgule.

0: Voilà, donc merci Romain pour cette présentation de cette soirée. On va passer à nos deux autres invités, donc Thibaut qu'on ne présente plus, il va quand même le présenter, de l'association Butternut.
1: Merci.
0: Et qui est venu accompagné de Yonel, et que je vais laisser lui-même se présenter.
2: Ouais, moi je suis Yonel, je suis metteur en scène et comédien d'une compagnie de théâtre qui s'appelle Datcha, qui est basée sur Bourg-Argental.
0: Super. Et je laisse maintenant la parole à Manon qui a préparé plein de questions.
3: Mais bien sûr. Non, bah c'est pareil, je vais vous laisser présenter l'événement qui vous amène là. Donc c'est un événement qui s'appelle Fausse note et trou de mémoire.
2: Tout à fait, fausse note et trou de mémoire, ouais.
3: Oui. Et qui aura lieu, donc c'est un peu plus tard, ça, c'est le samedi 11 juillet, mais il y a aussi des stages qui ont lieu avant.
2: Ouais, c'est le 11 et le 12 juillet, tout le week-end. Ça se passe à Bourg-Argental, à la Clavelée. L'idée, c'était d'organiser un festival de théâtre et musique amateur en regroupant nos deux structures, donc Butternut, qui est représenté par Thibaut aujourd'hui, puis Datcha, compagnie de théâtre. On a eu envie de se rassembler et puis de mélanger en fait des pratiques artistiques amateurs et puis des pratiques professionnelles. C'est un peu l'idée du festival, et de mélanger le théâtre et la musique, que chacun puisse venir apporter ce qu'il a envie. Donc il va y avoir, ça commence, on aura des ados, des adultes en musique, en théâtre sur les deux jours, des compagnies amateurs, des compagnies professionnelles. Et autour de ça, effectivement, il y a des stages qui sont organisés donc la semaine juste avant le festival, donc du 6 au 10 juillet. Il y a je vais parler pour moi, puis après Thibaut parlera de la musique. Il y a deux stages de théâtre qui sont organisés, un pour les ados, qui est presque plein, mais il reste encore quelques places si jamais il y en a qui sont motivés, à partir de 9 ans à 15, 16 ans. Voilà, on essaiera de sauver un bébé en l'emmenant clandestinement en Angleterre. Un texte de Laurent Contamin qui s'appelle Le Soleil de Moses, on va travailler là-dessus. On avait fait la première partie du spectacle l'année dernière. C'est un texte qui avait gagné le prix Camari, en passant à un prix qui est remis par à peu près une quarantaine de classes de la Loire qui sélectionnent des textes et puis qui remettent un prix. Donc celui-ci avait gagné en 2021-22, quelque chose comme ça. Donc on fait l'ensemble, l'intégrale cette année. Pour ceux qui ont vu la première partie et qui ont vu le 1, ils peuvent venir voir le 2, ce sera la fin cette année. Donc c'est pareil, du 6 au 10 juillet, ce sera en soirée de 18h à 21h. Et là, on fera des réunions en collectif alors que l'apocalypse zombie a eu lieu pour essayer de parler de méritocratie. Voilà. Donc si vous voulez jouer des zombies, si ça avait été votre rêve, c'est le moment. C'est le texte. Ouais, il y en a qui sont motivés autour de la table. N'hésitez pas, on cherche des zombies. Le texte s'appelle Les Méritants. Il a été écrit par Julien Guillaumard, et celui-ci, il a gagné le prix Collidrame, qui est un prix collégien, qui est remis par des collégiens. Il a gagné il y a 2 ans, je crois. Voilà.
3: Ok, super, assez original comme stage.
2: Ouais.
3: Donc ça, c'est pour les stages de théâtre, et puis il y a des stages musicaux.
1: Tout à fait. Et je sais pas si tu as dit que les stages de théâtre se déroulaient à Bourg-Argental.
2: Je l'ai pas dit, non.
1: Ouais. Parce que moi, je dis que les miens, ils se déroulent à Saint-Julien-Molin-Monette.
2: Ouais. Alors que les stages de théâtre, je sais pas si tu l'as dit, mais ils se passent à Bourg-Argental. Ouais.
3: Mais où ça, à Bourg-Argental?
2: On sera à la salle Jacques Estérel.
3: Ok. Et alors, les stages musicaux à Saint-Just?
1: Alors, le stage musical se tiendra à la Rivoire. Alors, contrairement à Yonel, qui a des références à donner sur les pièces qu'il va faire travailler à ses participants, on va avoir une approche différente, puisqu'on invite les musiciennes et musiciens à venir avec leurs instruments et à travailler la composition musicale collective. Donc l'idée, avec Alexandre Michel et moi-même, qui animons ce stage, c'est de travailler avec les artistes un répertoire qui n'existe pas. Travailler un nouveau répertoire à partir de des envies, des idées, etc. Donc on comprend que c'est une approche qui est particulière. Souvent on a beaucoup de questions de ce type dans le milieu amateur de la musique, où les gens travaillent leurs instruments ils progressent, ils lisent des partitions, ils jouent en groupe, mais souvent on se pose la question de ben je suis chez moi, j'ai des idées, j'ai envie d'aller plus loin, j'ai envie de créer, mais en fait je sais pas trop comment faire, les accords, la mélodie, etc. Donc ben on a la chance à Butternut d'avoir un musicien dont c'est une partie du métier qui est d'être compositeur, qui s'appelle Alexandre Michel, qui est aussi multi-instrumentiste puisqu'il fait la guitare et la batterie, et qui anime déjà depuis quelques temps ce type d'atelier sur Lyon, donc qu'il appelle le Labo, où il invite voilà les musiciens, musiciennes avec un an d'expérience, donc avec quand même quelque chose à pouvoir jouer sur les instruments, mais ça peut être quelques notes, pour aborder ce thème de la composition. Donc pendant 5 jours, du lundi au vendredi, on va avec des petits jeux, voilà, une approche ludique, pédagogique, aborder la composition, puis surtout fabriquer des compositions qu'on va ensuite restituer au cours du festival à Bourg-Argental, fausse note et trou de mémoire.
3: Voilà. Ok, donc là on a eu le théâtre et la danse. La musique, et puis arrive la danse.
1: Effectivement.
0: Juste avant de passer sur la danse, j'ai une question sur la musique. Tout ce qui va être composé donc par les stagiaires, est-ce que donc il y a l'idée de restitution, est-ce que ça va être enregistré par curiosité? Ça aurait pu être sympa de le diffuser, mais voilà.
1: Tout à fait, tout à fait. Je pense qu'on peut tout à fait réfléchir à quelque chose sur ce festival où on a déjà discuté de votre présence.
0: Tard, on va essayer d'organiser ça.
1: Ouais, on se fait une réunion.
0: Trop bien, on fait ça après. Ouais, je te rends la parole maintenant, merci.
3: Eh bien, je partais sur la présentation d'un stage de danse traditionnelle roumaine.
1: Oui, tout à fait. C'est Andrea Vintu, qui fait partie du collectif Butternut aussi, qui a voulu profiter de cette approche de mise en valeur des pratiques amateurs pour proposer un stage de danse roumaine qui se tiendra, pareil, du 6 au 10 à Bourg-Argental en fin de journée. Voilà, Andrea qui a aussi organisé et a joué vendredi dernier à l'Espace Montgolfier pour la musique roumaine avec Luna Outi et plusieurs artistes amateurs qui ont participé aux ateliers. Voilà, ça fait un petit peu, ça résonne un peu.
3: Et du coup, vous parlez de pratiques amateurs, amatrices. Est-ce que il y a quand même un niveau requis pour les différents stages?
2: Oui, absolument. Il faut absolument être capable de faire des fausses notes et des trous de mémoire, sinon c'est recalé directement.
1: Ouais,
2: si c'est
1: exactement.
2: Trop bien.
1: Ouais.
2: C'est un niveau maximum, c'est un niveau plafond en fait qu'on demande. C'est pas un niveau plancher.
1: L'excellence est voilà, est banni, tout simplement.
2: Ouais. Non, d'ailleurs, à ce propos, on a encore des créneaux disponibles dans le week-end. Donc, si jamais il y a des groupes de musique amateur ou des groupes de théâtre qui se disent allez, on est dispo, on est chaud, on veut passer, c'est possible. On peut vous trouver une petite place dans le festoche.
1: Dans le programme, exactement, ouais. entre le samedi et le dimanche. Il n'y a pas de souci.
3: Oui, parce que rapidement, pour présenter le programme du week-end, donc c'est 2 journées conviviales et artistiques en plein air au parc de la Clavelée, avec restitution des stages qui ont eu lieu la semaine d'avant, intervention de groupes et artistes amateurs, amatrices du territoire, donc c'est là où il y a encore des créneaux. Ouais. Et puis, il y a concerts et musique live le soir, j'imagine.
1: Oui, tout à fait. Donc on va quand même installer une scène à la Clavelée pour accueillir des stars de la fausse note et du trou de mémoire. Non, on accueille, en fait on profite, comme l'a dit Lionel tout à l'heure, on voulait profiter de l'occasion de regrouper les artistes amateurs pour aussi accueillir des artistes professionnels pour créer la rencontre entre ces deux mondes, proposer aussi quelque chose d'autre, voir comment est-ce que les gens travaillent. Et puis voilà, en ce qui concerne les musiciens aussi, c'est accueillir dans des conditions techniques tout le monde pareil, quoi, amateur et professionnel. Donc le samedi soir, on prend en début de soirée un duo de musiciennes et musiciens professionnels qui s'appelle Naxtigallo, avec Charles et Clotilde, Charles Tétard et Clotilde Durieux. Donc Charles est bien connu du collectif Butternut, hein, dont il fait partie depuis le départ. Il est chanteur, et là il vient avec un nouveau répertoire répertoire avec une accordéoniste. Donc on a hâte de voir ça. Et ils seront suivis par les stars locales de Rock the Babet, qui est que je décris ou que je te laisse décrire, Lionel.
2: Tu décris tellement bien. T'avais trouvé un nom tellement bien, puis finalement on a pas.
1: Oui, c'était le nom de départ. C'était le groupe des parents d'élèves de l'école publique de Bourg-Argental.
2: Et le groupe a refusé.
3: Ça envoie. Ouais.
1: Et en vrai, ça envoyait. Puis pendant un an, c'était ça, et c'était vraiment trop bien. Donc bon, ils ont trouvé un nouveau nom. Bon, Rock the Babet, c'est super. Donc ouais, c'est vraiment des locaux qui sont retrouvés à faire de la musique, du rock, des reprises, et c'est vachement bien. Lionel en fait partie, c'est pour ça que je me permets d'en parler. Ouais. On parle toujours mieux des
2: autres. Fausse note garantie, là, ouais.
3: Ouais. Donc ça c'est pour le samedi, et puis le dimanche il y a aussi restitution des stages, intervention de groupes et artistes amateurs du territoire, et le soir c'est du théâtre avec la compagnie La Cabraille.
2: C'est ça, qui vient jouer le spectacle Dame, elles vont nous retracer un petit peu la place des femmes dans l'histoire du théâtre. Bon, spoiler alerte, elle est pas fofolle, la place des femmes dans l'histoire du théâtre.
3: Merde.
2: Mais le spectacle est bien quand même, il faut absolument venir le voir. Même si on connaît la fin.
3: Ok, super. Du coup, j'imagine buvette et restauration sur place aussi, et puis un tarif.
1: Tout est à prix libre. Les concerts.
2: Pas la bière. Hein.
1: Pas la bière. Non. L'accès au site à prix libre. Il y a un chapeau qui tournera notamment pour au moment des représentations pro. Mais voilà, en tout cas, chacun est libre de venir, de effectivement boire un verre à la buvette, puisqu'on installera une buvette. Il y aura de la restauration sur place, notamment le samedi soir, hein, puisque l'idée c'est de commencer au milieu d'après-midi et puis de finir dans la soirée avec les groupes sur scène. Voilà.
3: Super. Eh ben, merci beaucoup à tous les deux d'être venus.
1: Avec merci plaisir. N'hésitez pas, tout le monde, à nous contacter. On n'a pas donné les contacts. Donc, pour le stage de composition, c'est vous contactez Butternote par mail. Ça marche très bien. contact@butter-note.fr. Vous nous trouverez facilement sur n'importe quel moteur de recherche.
2: Et pour le théâtre, vous contactez la compagnie Datcha. L'adresse mail, c'est datcha@theatre.gmail.com.
3: Et pour le stage de danse traditionnelle roumaine, je vois qu'il y a aussi une adresse
1: production@lunainluna.fr.
3: Merci, c'est super.
1: Allez, j'en profite parce que entre les stages et le festival, il y a aussi le deuxième marché musical de la Rivoire le 10 juillet. Voilà, donc ça fait vraiment une très belle semaine bien remplie et festive.
3: Ça va être intense pour vous.
1: Ouais. Oui.
3: Super. Et ben merci à tous les deux d'être venus, et puis à Romain qui est toujours en studio. On va faire un petit changement de plateau. Vous allez avoir droit à une petite ellipse musicale.

0: Et voilà, on a fait notre changement de plateau. Bah, on peut peut-être souhaiter la bienvenue aux nouvelles personnes autour de la table. Salut.
1: Bonjour.
2: Bonjour.
0: Est-ce que vous pouvez vous représenter? Il y en a deux d'entre vous qui étaient déjà là la semaine dernière. Vous êtes les stagiaires d'Annonay, donc...
1: Oui, c'est ça.
0: Et donc, vos prénoms?
1: Célian.
2: Elijah et Luna.
0: Salut, salut. Eh bien, c'est à moi de commencer avec les annonces. Je parle beaucoup dans ces débuts d'émission, mais c'est pas grave. Il y a des fois, c'est comme ça. Et on commence avec ce mercredi 24 juin. Le CPIE des Monts du Pilat est au tiers-lieu rural du Treuil à Chambœuf pour des animations sur la santé et l'environnement. Comment profiter de la nature en toute sérénité ? Il sera possible de découvrir de manière ludique les bons gestes pour se protéger de trois espèces à enjeu pour la santé. Les espèces qui sont les tiques, le moustique tigre et l'ambroisie. Donc les tiques, je ne sais plus ce que c'est. Si c'est un parasite, le moustique tigre un insecte et puis l'ambroisie une plante. Le moustique tigre, ce sera avec Moustiquette et la chasse au trésor. Pour l'ambroisie, ce sera un jeu Captain Allergo. Et pour les tiques, une valise à fouiller. Cet événement est gratuit et destiné à un public d'adultes et d'enfants à partir de 7 ans. Donc pour rappel, ce mercredi 24 juin, c'est le CICP des Monts du Pilat qui organise ça au tiers-lieu rural du Treuil à Chambœuf.

0: Et ce mercredi 24 juin également, il y aura un atelier d'autoréparation de cycles organisé par Duvent dans les Mollets de 14h à 17h, donc dans le locaux de Duvent dans les Mollets à Saint-Julien-Melun-Molette. Donc n'hésitez pas à venir, que ce soit pour faire des réglages, des petites réparations, des diagnostics sur vos vélos, en étant accompagné. Et l'idée, c'est également d'apprendre à être autonome. Donc c'est au local de Duvent dans les Mollets de 14h à 17h, c'est au 17 rue Perronné à Saint-Julien-Melun-Molette.
1: On passe maintenant à Pélussin avec une soirée concert ce vendredi 26 juin à 20h30. Ça se passe au Baroscope, votre bar-restaurant, Place des Croix. Et c'est un concert de Palooka en hommage à Tom Waits. Voilà, si ça vous intéresse, c'est ce vendredi 26 juin à 20h30 au Baroscope à Pélussin.

0: Une invitation de l'association Bruit à l'intérieur avec la réalisatrice sonore Laura Romero. Le prix est également libre.
1: Et le mardi 30 juin à 18h30, les Cigales vous invitent à un apéro à la Magma. Vous vous posez des questions sur comment aider des projets locaux, sociaux et environnementaux à se développer sur le territoire nord-ardéchois, sur comment agir à votre échelle de citoyen et citoyenne et avec votre épargne, quelles que soient vos capacités financières. Venez découvrir les Cigales, club d'investisseurs pour une gestion alternative et locale de l'épargne citoyenne, qui rassemble 5 à 20 citoyens pour soutenir le développement économique local. La Magma est au 7 rue Vidal à Annonay.
2: Montélier Café, une soirée projection est prévue au Montélier Café le vendredi 26 juin à 20h. Le Montélier Café vous propose de partager un moment autour des entretiens de Johann Chapoutou, spécialiste de l'Allemagne nazie et du fascisme. Écoute des entreprises diffusées sur la chaîne YouTube Blast et discussions sont au rendez-vous. La participation est libre et en soutien à Blast.
3: Et toujours au Montélier Café, c'est un concert d'Élise Dabrowski qui aura lieu le 28 juin à 18h. De Bruit et de Fureur est un concert lyrique où en duo, Élise Dabrowski, qui est à la voix et au méta-violoncelle, est accompagnée de Sébastien Béranger, propose une exploration de la folie et de la fragmentation. Ce trio à deux célèbre l'éphémère, l'échange et la surprise. Un voyage sonore où chaque instant se vit comme une création partagée. L'association entre la voix et électronique du bruit le plus insolent au chant le plus sublime signifie toujours quelque chose. Elle renvoie toujours à autre chose qu'elle-même et crée une gamme d'associations très large. Associations culturelles, musicales, quotidiennes, émotives, psychologiques. La dualité entre le son acoustique instrumental et l'acousmatique de l'ordinateur procède de même. Elle ouvre le spectre sonore à des mondes. Donc ce concert, pour rappel, c'est le 28 juin à 18h au Montélier Café. Vous pouvez vous garer sur le parking de la salle Jean Moulin.
4: Yeah.
5: Yeah.
4: Yeah.
6: Allez, on continue avec quelques actualités du CIDFF de l'Ardèche, le Centre d'information sur les droits des femmes et des familles, qui a un van itinérant qui s'appelle Nina et Simone. Donc le van reprend la route pour venir à votre rencontre au plus près de chez vous. Donc si vous avez besoin d'informations, d'écoute, de conseils ou simplement d'échanger, n'hésitez pas à venir les rencontrer lors de permanences gratuites, anonymes et sans rendez-vous. Donc il y en a plusieurs, la prochaine est le mardi 30 juin, donc c'est de 9h à midi aux locaux des Restos du Cœur à Annonay. C'est au 17 rue des Alpes, c'est également les locaux du collectif 31 si jamais vous connaissez l'un mais pas l'autre. Donc ce dispositif Nina et Simone vous accueille autour de nombreuses thématiques du quotidien telles que vos droits, l'égalité femmes-hommes, les violences, la santé, la sexualité, la vie de couple, l'insertion, l'emploi, le numérique, la formation. Donc comme vous pouvez voir, c'est très large. Donc n'hésitez pas si l'une ou l'autre de ces problématiques vous pose question, voilà, ou si vous voulez échanger sur ces thèmes. C'est ce mardi 30 juin de 9h à midi au Resto du Cœur à Annonay. C'est organisé par le CIDFF.
2: Rendez-vous de mon parc se tiendra ce samedi 27 juin à partir de 14h à la Croix de Chaubouret dans le Pilat. Partez à la découverte de l'histoire de ce haut lieu du tourisme pilatois, site emblématique classé Natura 2000. Contribuez à une étude pour préserver son avenir. L'après-midi se poursuivra avec des notes envoûtantes d'un concert lyrique du trio pour cor, violon et piano de Brahms, suivi d'une dégustation de produits locaux. Une expérience proposée par le Parc Naturel Régional du Pilat, alliant nature, musique et engagement. Il y aura donc une balade sur l'histoire de Chaubouret à partir de 14h, puis le concert avec un trio cor, violon et piano. Le rendez-vous est à la Croix de Chaubouret devant la caravane du parc ce samedi 27 juin à 14h. Et vous pouvez trouver de plus amples informations sur ce rendez-vous et sur les suivants sur le site internet www.parc-naturel-pila.fr.

0: Les estivales et le village de l'été auront lieu place des Cordeliers et dans les quartiers d'Annonay. C'est du 29 juin au 24 juillet de 16h30 à 19h. Et donc lundi 29 et mardi 30 juin, retrouvez de nombreuses activités que l'on va vous dire un peu en mode liste parce qu'il y en a beaucoup. Initiation au dessin sur tablette, food truck, régale-toi avec une collation préparée par les jeunes, initiation à la boxe française, initiation à la sérigraphie, du jonglage, des mini-jeux parents-enfants, du tennis, de la batucada, la création musicale à partir d'objets recyclés, du tir à la sarbacane, de l'animation nature, les énigmes de Merlin, de l'initiation au dessin et à la peinture et du fit dance. Pour le reste du programme qui est très conséquent, parce que ça c'est juste pour deux jours, vous pouvez le retrouver sur le site de la ville d'Annonay, annonay.fr.
1: Cette semaine, dans le cadre de la saison de Quelque part, la compagnie Groupe Berthe nous propose le spectacle Trust, qui prend la forme d'une comédie musicale techno, participative, joyeuse et parfois absurde. Ça se déroulera le jeudi 25 juin à 20h30 à Villevaucan, 53 chemin des Prés-Peloux, et le vendredi 26 juin à 20h30 sur la place de la Forêt à Satilleux.
2: L'ensemble vocal Cœur Fidèle fait son concert annuel le 27 juin 2026 à l'espace Montgolfier à Davézieux, concert de variété française. Cette année, la première partie est assurée par la chorale Le Cœur Ensemble de Veuden, qui ambiancera la scène avec des tubes des années 80. C'est à partir de 20h30. 12€ pour les adultes et 6€ pour les 6 à 12 ans. L'artiste Hélène Grange vous présente son spectacle « Aux petits oignons », chanson gastronomique créée avec Patrick Lurard ce dimanche 28 juin 18h à Vaucances. Ça se passe chez Mireille et Catherine au lieu dit « Le Crouset à Vaucances ». Il y aura un grignoton partagé après le spectacle. Pour réserver, contactez Mireille à l'adresse mireillepelou@gmail.com.
3: Et on repart du côté d'Annonay avec l'association 26FK qui vous invite à participer à une réunion publique consacrée à l'avenir de son espace numérique. C'est ce samedi 27 juin de 16h à 18h et ça se passe au Parc Mignot à Annonay. Depuis plusieurs années, l'espace numérique accompagne les habitants, habitantes du territoire dans leurs démarches administratives. L'accès aux outils numériques, la formation, l'équipement informatique, la réparation et la médiation avec les institutions. Aujourd'hui, la baisse progressive des financements publics fragilise fortement ce service de proximité, pourtant largement sollicité. Face à cette situation, l'association a choisi d'ouvrir une réflexion collective associant usagers, usagères, partenaires, institutions et habitants, habitantes afin d'échanger sur les besoins du territoire et les solutions envisageables pour préserver ce dispositif. Cette rencontre sera l'occasion de présenter la situation actuelle de l'espace numérique, de partager des données sur son activité et son impact, de recueillir témoignages, propositions et besoins, d'échanger collectivement sur les perspectives d'avenir. Vous pourrez y rencontrer les usagers, usagères, les bénévoles, les salariés et les responsables associatifs mobilisés autour de cette démarche. Pour rappel, c'est ce samedi 27 juin de 16h à 18h au Parc Mignot.
0: Et il y a une tartine à ce sujet sur le site de la radio. Et pour information, c'est vrai que c'est un chiffre qui m'a marqué, il y a plus de 100 personnes par mois qui viennent à l'espace numérique pour de l'aide, faire des démarches administratives, etc. C'est quand même énorme pour un petit endroit comme ça.
3: Et ben oui, en fait, il y a plein de personnes, soit qui n'ont pas accès à des outils numériques, soit pour qui la dématérialisation, petit big up à DI, ouais, c'est pas facile.
4: DI, notre présidente, qui déteste les ordinateurs.
3: Ouais.
5: Mm-mm.
4: Quand je dis notre présidente, il s'agit bien sûr de la présidente de Radio DC. Hein. On n'a pas encore de présidente, malheureusement.
3: Ce serait tellement bien si Didier était présidente.
4: J'avoue. Quoi qu'il en soit, c'est les 26e rencontres Voix et Musique cette année. 26 ans de rencontres, de faire rencontrer la voix et la musique. Et donc, l'association vous invite à leur soirée d'ouverture des concerts et spectacles. C'est ce samedi 27 juin. Donc, ça se passe au Mas des Fontaines, à Pélussin, avec le spectacle D'une rive à l'autre. Donc, à partir de 19h30, l'apéritif sera offert sous le tilleul, le fameux tilleul du Mas des Fontaines, à... Lélé qui essaie de dire un truc, mais son micro est fermé. Hop.
5: Je disais centenaire le tilleul.
4: Centenaire le tilleul, c'est vrai. Il est énorme, il est très très beau. À 20h, c'est Aïn Outa qui vous présentera La Malédiction ou La Rupture du Dialogue, un spectacle avec Vissal Labidi, alias Win, qui est performeuse professionnelle venue de Tunisie. À 20h50, donc entre La Malédiction ou La Rupture du Dialogue et un autre spectacle qui s'appelle Les Failles du Dialogue, il y aura un entracte gourmand, une assiette tunisienne. Sur réservation, pour avoir une assiette, il faut contacter Voix et Musique en amont. Allez sur leur site internet, vous trouverez le contact. Et donc après l'entracte, la suite du spectacle à 21h10, Sans dessus dessous ou Les Failles du Dialogue. Et c'est pas vraiment la suite, mais ça se complète. C'est le spectacle de fin d'année de la troupe de théâtre amateur du théâtre François Ponsard à Vienne. Voilà, donc tout se passe au Mas des Fontaines, comme je le disais, c'est à Pélussin et c'est au lieu dit Le Mas.
5: Rendez-vous à la Chèvrerie à Chemina pour un concert ce samedi 27 juin avec Forofa. Du foro en famille, des chansons ensoleillées du Brésil, bien rythmées pour danser. Forofa vous embarque au cœur des musiques des bals foro du nord-est brésilien et des fêtes populaires. Chanté en portugais brésilien et soutenu par les percussions, les pièces du domaine public côtoient les classiques de la musique brésilienne. Un répertoire éclectique accompagné par la flûte traversière, la rabeca, le cavaquinho ou l'accordéon diatonique. Un voyage au but unique et bien précis, celui de se dandiner ensemble avec le sourire. Il y aura un bar et une petite restauration qui seront prévues sur place. Et si ça vous dit, ça se passe donc à partir de 19h pour l'ouverture des portes à la Chèvrerie à Chemina ce samedi 27 juin.
4: Voilà, c'est sur ce hurlement que se terminent nos annonces. On va quand même écouter quelques sons. Le premier sera de travail et culture et ensuite on écoutera un son de la ressourcerie L'Envers du Grenier.
6: Bonjour à toutes et à tous. Aujourd'hui, je viens vous parler de l'événement qui clôture, comme chaque année, la saison de Travail et Culture. Donc, c'est le deuxième événement gratuit et ouvert à tous. C'est la 32e fête de l'été de Salaise-sur-Seine. Cette fête de l'été, elle aura lieu le vendredi 26 juin à l'espace Joliot-Curie. Et donc, la municipalité nous propose chaque année d'intervenir dans le cadre de cette fête de l'été. Mais avant tout, la fête de l'été, c'est une vingtaine d'associations salésiennes qui sont parties prenantes pour animer les différents stands, comme finalement une grande kermesse qui lance aussi les festivités, comme le dit son nom, de l'été. C'est un rendez-vous annuel convivial qui rassemble les associations et de nombreux habitants dans une ambiance populaire. D'ailleurs, ce qui lance la fête de l'été, c'est notamment tous les stands, tous les jeux gratuits qui sont proposés à partir de 18h à l'espace Joliot-Curie de Salaise-sur-Seine. Pour la programmation artistique et musicale, cette année, c'est un peu spécial, mais je vais en parler un petit peu plus tard. Mais vous aurez l'occasion tout de même de retrouver les peintres nomades. Vous ne les lâchez plus, elles sont là tous les ans, vous avez hâte qu'elles vous maquillent. Donc elles seront présentes de 17h30 à 20h30 sur l'espace de Joliot-Curie. En parallèle, on a décidé de vous rajouter une seconde surprise qui s'appelle la Manufacture Sonore par la compagnie Les Petits Détournements. Vous avez peut-être eu l'occasion de déjà découvrir découvrir cette exposition de sculpture musicale puisqu'elle était venue présenter une partie de ses propositions lors d'une fête de l'hiver il y a 2 ou 3 ans. Et donc cette exposition, elle est créée à partir d'objets et d'instruments détournés permettant de découvrir et d'isoler différentes sonorités dans un univers de détournement et de loufoquerie. Cette exposition, elle aura lieu également de 17h30 à 20h30. Et enfin, on arrive à la grande célébration, puisque cette année, la fête de l'été célèbre les 20 ans de l'orchestre de l'école Joliot-Curie, justement. Et cette célébration, elle aura lieu à 19h30. Pour célébrer cet anniversaire, les enfants de l'orchestre à l'école se produiront sur scène avec quelques surprises au programme. Et vous aurez aussi l'occasion de découvrir une exposition des photos des anciennes promotions. Et puisque l'orchestre à l'école fête ses 20 ans, on avait également envie de faire un petit clin d'œil, nous, à ce niveau-là, puisqu'on finit cette journée en musique avec un groupe. Et l'un des professeurs de l'orchestre à l'école depuis 20 ans fait partie du Skokane Brass Band, que vous avez déjà eu l'occasion de voir dans différentes propositions à Travail et Culture. Donc on est ravis de les accueillir ce jour-là à partir de 20h30. Le Skokane Brass Band, c'est l'énergie explosive des brass bands façon Nouvelle-Orléans, sublimée par des influences funk, soul, jazz, caribéenne et africaine. Ce sera donc l'occasion de découvrir leur toute nouvelle formation qui est en tournée depuis 2025, donc c'est assez récent. Et enfin, comme chaque année, à partir de 21h30 cette année et non 22h, les festivités vont se prolonger par un bal en plein air avec animation Bomba. L'entrée est gratuite, il y aura des stands de restauration, une buvette et en soirée, la traditionnelle paella à manger sur place ou à emporter. Les ventes de tickets de repas sont à 12€ et vous pouvez les acheter auprès des associations ou le soir de la fête. Et bien entendu, vous pouvez vous renseigner sur tout cela auprès de la mairie de Salaise-sur-Seine. En ce qui me concerne, moi je vais vous souhaiter un très bel été. On reviendra très bientôt vous parler de la saison 26-27 plus en détail. Mais surtout, on se quitte en musique avec le morceau Mama, justement, du Skokane Brass Band. À très bientôt.

0: Voilà, c'était un extrait du Skokian Brass Band que Laure de Travail et Culture vient de nous présenter. On continue avec l'annonce de l'envers du grenier.
1: Bonjour, c'est Angélique de l'association L'Envers du Grenier, située à Saint-Sauveur-en-Rue, avec sa recyclerie et son café, ouvert les mercredis et samedis de 10h à 19h. Et aussi sa programmation d'ateliers, soirées et autres moments festifs. Mercredi 1er juillet, de 15h à 17h, c'est cartes, stratégies et lettres. De 0 à 99 ans et gratuit. Chaque premier mercredi du mois, les jeux de la recyclerie s'invitent au café. Jeux de cette famille, coinche, uno, scrabble, échecs. Place à la stratégie, la réflexion et l'amusement.
0: Voilà, et maintenant on passe aux émissions de la semaine et je laisse la parole à Éléonore qui va nous présenter la surprise sortie du chapeau.
2: Et oui, cette semaine, du coup, à l'occasion de la sortie d'un livre qui s'intitule Parkinson, aidant augmenté, c'est Franck qui vient nous parler de la plus connue des maladies méconnues, Parkinson bien sûr. Il évoque également son parcours personnel et le rôle essentiel que peut jouer l'entourage et les associations spécialisées dans l'accompagnement des malades, parce qu'elles existent, il faut le rappeler, notamment France Parkinson et puis Parkinson Noir, je crois, pour le département. Et vous pouvez également acheter le livre de Franck en ligne, c'est une autopublication sur Amazon, puisque Amazon permet de faire des autopublications. Et sachez que tous les bénéfices dégagés seront reversés à des associations et à la recherche contre la maladie. Voilà.
0: Et Amazon, du coup.
2: Et ouais, malheureusement. On fait avec ce qu'on a.
3: Oh non, c'est pas le bon tapis.
0: C'est pas grave.
3: Ouais. Allez, on enchaîne.
0: Voilà. Merci Manon pour ce superbe tapis. En plus, je crois que je viens de dire c'est pas grave, je reprends en étant en direct. Tout va bien.
3: Ouais.
0: Vous êtes sur l'écoute de Radio DC. C'est quoi, ils disaient trou de mémoire et fausse note?
3: Ouais, c'est le moment où ça part en cacahuète. Tout a bien été géré jusqu'à présent.
0: Allez, de toute façon, on termine notre émission. On reprend un petit peu le micro juste pour vous parler de DC L'Ombre. Donc, c'est la radio temporaire que nous co-animons avec d'autres radios du territoire lors des rencontres concertina qui ont lieu ce week-end à Gelofi. Et si on vous en reparle, c'est que c'est important, c'est parce que pendant 3 jours, donc vendredi, samedi et dimanche, de 9h à 18h le vendredi et le samedi, et de 9h, je dis 9h, je crois que c'est 10h même, et de 10h à 13h30 pour le dimanche, en fait, vous n'écouterez pas Radio DC, vous écouterez Ici L'Ombre, puisqu'on retransmet cette radio en direct, donc qui est faite sur le parc de la Baume. C'est l'endroit où se tiennent les rencontres concertina à Gelofi. Donc le thème des rencontres concertina, c'est les enfermements. Et cette année, le thème de cette édition, c'est le thème Terre au pluriel. On va parler de pas mal de choses. Il y a beaucoup de conférences qui sont prévues, pas mal d'ateliers. On va vous faire des reportages, des retours de ce qui se passe là-bas. Il y aura une matinale tous les matins et le vendredi, samedi soir, un plateau avec des invités. Le plateau du vendredi aura pour thème colonisation et enfermement. Et le plateau du samedi, est-ce que tu as déjà le thème, Manon, puisque c'est toi qui vas l'animer ?
3: Oui, le thème, c'est sur les aménagements de peine, l'assignation à résidence, voilà, le fait d'être enfermé dehors.
0: Ok, donc ces deux plateaux auront lieu à 17h, vendredi et samedi soir. Voilà, il y aura plein d'autres choses. Vous avez tout le programme et des rencontres et de la radio Ici L'Ombre sur le site de Concertina. Vous tapez rencontre Concertina sur un moteur de recherche et vous trouverez rapidement. Voilà, et ben ça va conclure notre bidomadaire, parce que je crois qu'on manque peut-être un petit peu de temps pour faire ce jeu Ma Pauvre Lucette. Qu'en pensez-vous, chers collègues ?
3: Il est 54.
2: Moi, je dis ça se tente. Hein.
3: Ouais, moi aussi.
0: Allez,
3: il faut qu'on trouve rapidement, quoi.
0: Allez, on part du coup sur ce jeu Ma Pauvre Lucette.
4: T'es prête ?
5: Hein ?
4: Je te disais, je me lance.
5: Quoi ?
4: Je me lance. Australie.
5: Ah non, pas encore.
4: On tombe dessus, c'est le jeu, ma pauvre Lucette.
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0: Voilà. Et ben, du coup, d'où ça vient?
2: Ça ressemblait à du Simlish un peu.
0: À du quoi?
2: C'est le langage des Sims, à certains moments.
0: Des Sims? Ah oui, d'accord, ouais. Ok. Non, je suis pas allé chercher ça sur les Sims. Alors, c'est dur, hein, franchement.
3: Ouais. Moi, je vais dire de l'Inuit.
0: De l'Inuit, ok.
2: Moi, je dirais qu'on est en Asie, mais quel pays exactement, je ne sais pas.
0: Ok.
7: Moi, je vais dire la Mongolie.
0: Mongolie, moi, on n'est pas très très loin. Hein. Est-ce que vous avez des idées, Luna, Elijah, Célan, Célian?
8: J'aurais dit Asie aussi, mais je ne sais pas quel pays. Ouais. Peut-être Thaïlande ou un truc du genre.
0: Ok. On est pas très loin, on n'est pas très loin. Eh bien, c'était une radio birmane de Birmanie. Et que j'ai choisi parce qu'elle avait un nom amusant, je trouvais, parce qu'elle s'appelle Cherry FM. Voilà, donc c'était du birman de Birmanie, je crois que c'est la capitale, Rangoon.
2: Jolie langue. Et on aime bien faire ça, ça avait l'air d'être de la fiction un peu horrifique, non?
0: Ouais, c'est vrai qu'il y avait une histoire derrière, on dirait. Voilà, effectivement, on est dans les temps. Merci pour votre écoute, auditeurs, auditrices. C'était l'hebdomadaire, comme je le disais, vendredi, samedi, dimanche, vous écouterez Ici l'Ombre. Merci beaucoup pour votre écoute. À bientôt.
2: À bientôt.
9: À bientôt.

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0: Je vous emmène à la découverte. À la découverte de différentes cultures, de différentes civilisations, sur la route de la soie. De l'Asie jusqu'à nos contrées. De la chenille qui se régale de feuilles de mûrier, au papillon, en passant par le cocon de fil de soie. De la mythologie au psyché qui présente les différents personnages et paysages sur cette route de la soie, une transformation de la matière. Dans cette exposition, le papier raconte la route de la soie. Quatre artistes transforment le papier et le carton de notre vie quotidienne en œuvre d'art. Exposition à découvrir au Château-Musée de Tournon tout l'été et jusqu'au 1er novembre 2026.
1: À l'origine, je parle de l'origine de cette exposition.
0: Annie Blaise, co-commissaire de l'exposition.
1: Il y a eu la création de la Triennale du papier, qui a démarré en 2016 à Valence par l'association Atelier 26. Et il y a eu 3 éditions. Et à la suite de ces 3 éditions, cette Triennale du papier consistait à réunir des artistes qui travaillent le papier et le carton. Mais chacun a apporté ses œuvres. Et puis, c'est comme ça que j'ai fait la connaissance de Pascal, de Suel, puisqu'à chaque fois, il y avait des artistes nouveaux. Et donc, en discutant avec Suel, Suel a lui dit de proposer une 4e édition, mais sous un versant différent, en racontant une histoire par le biais d'un regard artistique.
2: Et l'exposition, du coup, sur la route de la soie par le biais du papier est née.
1: Voilà, tout à fait. Alors, nous avons pris contact avec un premier lieu, qui est le domaine des Clévaux, et il s'avère que ce lieu était une ancienne magnanerie, moulinage et filature. Donc c'est en discutant avec la directrice de ce lieu qu'on a pu orienter nos premières recherches par rapport à cette histoire donc de la soie, puisque dans nos deux départements, Drôme et Ardèche, il y a une histoire très forte autour de la soie, mais également autour du papier. Et ce qui était important, c'est de magnifier les deux. Voilà.
2: Et c'est comme ça que vous vous êtes retrouvés entre artistes sur ce projet commun.
1: Alors, dans un premier temps, on a construit l'exposition, la narration, et puis après, on a construit le collectif. Et le collectif, au départ, nous étions 6, et puis peu à peu, bon, c'était quand même un projet qui était long, lourd. Ça nous a demandé à 2 ans de travailler à temps complet, et donc de mettre aussi un petit peu, enfin pour certains, puisque Chacha travaillait, elle a fait double travail pendant 2 ans, et de mettre un petit peu à part nos propres projets pour pouvoir se consacrer entièrement à ce projet, le papier raconte une histoire de soi.

0: Venant d'Orient, vaisseaux et caravanes pendant des siècles amenèrent épices, métaux rares, bois et tissus précieux en Occident.
1: Extrait INA, la route de la soie, du 1er janvier 1966.
0: Ce flux de marchandises empruntait une voie entrée dans l'histoire sous le nom de route de la soie. La France aujourd'hui répond à ce commerce d'autrefois dans un mouvement inverse, et de la Grèce au Japon, nombreux sont les témoignages de sa participation aux activités économiques de tous ces pays, traversés naguère par la route de la soie. Ce voyage n'illustre que quelques exemples qui souvent auraient pu se répéter dans d'autres pays.
1: Alors justement, qu'est-ce qu'on peut retrouver dans cette exposition? Quelles sont les grandes étapes qu'on découvre quand on rentre dans cette exposition?
2: Alors, les étapes, ce sont les 6 installations. Cette exposition a été construite autour de 6 installations, plus de 50 œuvres en papier. Donc ça, c'est important de le savoir. 6 installations qui partent à la fois de l'aspect géographique, de l'aspect local et patrimoine, et d'un voyage, voilà. On essaie de traverser des cultures et de proposer à la fois une narration qui s'appuie sur des recherches historiques, mais également qui puisse faire rêver et voyager.
1: Donc dans ces 6 installations, cette exposition va pouvoir déambuler dans différents lieux en Drôme et en Ardèche. En ce moment, l'exposition est accueillie au musée château de Tournon. Elle va

0: être aussi dans d'autres expositions, lieux emblématiques du territoire. Et c'est la modulation finalement qui fait que du coup elle peut être exposée mais garde le propos. Ça, ça a été une recherche aussi dans l'organisation de l'exposition.
1: Les six installations se répondent entre elles dans une histoire qui est une histoire commune. Mais elles peuvent aussi être modulaires et donc chaque installation raconte sa propre histoire. Nous espérons que ce ne soit pas que Rhône-Alpes et nous espérons qu'il y ait des lieux hors les murs, notamment au niveau national et international, parce que c'est un sujet qui touche vraiment l'Europe complète et même les autres pays comme les pays asiatiques, puisque voilà, nous partons d'une histoire qui démarre en Asie.
0: Et qui est une histoire commune, puisque
1: et
0: du coup,
1: une histoire commune.
0: On a tissé la soie, on a traversé, fait des échanges commerciaux, et c'est ça qu'on voit, que vous avez transposé au niveau artistique, que ce soit autant des paysages, des personnalités, ou des lieux communs sur lesquels on peut retrouver des structures comme les paravents, mais qui vont être déclinées avec les spécificités de chaque pays que vous, après, en papier, vous avez découpé, réarrangé pour donner justement cette culture, non pas à travers le tissu, mais à travers le papier.
1: Voilà, à travers le papier, ce que nous voulions, c'est célébrer la capacité humaine d'imaginer, de créer et de faire.
0: Et toi, alors, quelle est ta spécificité dans le groupe par rapport au papier ?
1: Alors, moi, l'intérêt du papier m'est venu parce que j'ai beaucoup travaillé avec la Chine il y a quelques années et j'ai découvert ces différents papiers et j'ai été vraiment fascinée par ce papier. Donc, je l'ai travaillé à ma façon. Je le travaillais souvent comme un support classique, à plat. Et puis, j'ai commencé à travailler sur des structures 3D, mais j'étais surtout dans la récupération, c'est-à-dire que dans les précédentes triennales, je proposais des personnages et je récupérais des caissettes de pâtisserie que je travaillais avec comme en créant des fleurs, voilà. Je faisais aussi le papier roulé, j'avais fait toute une série de personnages avec du papier journal du Dauphiné. Donc voilà, ce qui m'intéressait, c'était ça. Et aussi, j'ai découvert, grâce à un des artistes que j'avais fait exposer lors de la Triennale 2018, j'ai découvert la fibre de mûrier. Et là, j'ai trouvé que c'était fantastique parce que c'était à la fois à l'origine du papier asiatique et en même temps, on pouvait le travailler en lui donnant du volume. Voilà.
0: Et c'est ça le lieu commun du coup aussi entre le papier raconte la soie, puisque la feuille de mûrier, ça va être l'aliment pour la chenille, pour faire le cocon
1: tout
0: de soie.
1: Fait. Mais voilà, j'étais arrivée à ce stade-là. Et puis en rencontrant Suel, il m'a vraiment encouragée et il nous a aussi formés à pousser le papier encore plus loin dans sa technicité. Donc j'ai découvert plein de techniques grâce aussi aux autres artistes. Et ça, c'est ce qui était vraiment intéressant.
0: La richesse du collectif, dans la transmission des techniques.
1: Dans les échanges, dans les tâtonnements aussi, hein, qui nous permettaient d'avancer et d'aller encore un petit peu plus loin.
0: Et c'est une exposition aussi que vous avez souhaité dans ce qu'on appelle du upcycling, c'est-à-dire quand on va recycler du papier qu'on trouve dans d'autres usages. Et en fait, vous allez les transformer pour devenir des œuvres d'art. Comment vous vient l'idée, par exemple, si tu peux nous prendre une œuvre en particulier et nous dire d'où vient un petit peu les différents papiers que tu as transformés pour les construire en œuvres d'art?
1: Je vais prendre le Psyché de la femme, la fauconnière. Parce que dans ce Psyché, par exemple, ma voisine venait de recevoir un bouquet de fleurs et elle allait jeter le papier, et ce papier était magnifique. On est tous les spécialistes de le papier qu'on récupère. Et je lui dis, mais non, il faut absolument que tu me donnes ce papier. Donc je l'ai récupéré et j'en ai fait le haut du vêtement. Après, voilà, on était vraiment à la recherche de beaux papiers, de papiers d'emballage, de papiers, ben, notamment le papier jacquard, voilà. Je crois qu'on était tous en alerte. Hein, et certainement de manière encore plus accrue dans cette exposition pour récupérer ce qui était à récupérer et qui après pouvait nous servir plus tard ou qu'on pouvait partager avec les autres artistes pour qu'ils puissent aussi l'utiliser.
2: Oui.
1: Donc en tant que la partie commissariat d'exposition, dans cette exposition, moi je me suis plus particulièrement occupée de toute la partie administrative, recherche de subventions, recherche de lieux Et voilà, et de tout, on va dire, la gestion, l'organisation générale.
0: Et on peut souligner que cette exposition a une subvention au niveau européen. Elle a une subvention leader, ce qui est assez rare.
1: Oui.
0: Leader dans la ruralité, tu peux nous en parler un peu?
1: Oui, bien sûr. Il y a une subvention leader, une subvention région, les municipalités qui nous ont également soutenues. Donc, subvention leader, eh bien, tout simplement parce que nous parlions du territoire. Parce que nous avons associé à de grandes expositions, des expositions, on va dire, sur des lieux un petit peu plus petits. Notamment, il y a eu à l'église Saint-Didier d'Albussière, le mur de mémoire et la robe parachute. Nous allons avoir la même type d'exposition au musée du Car à Vanosque. Et nous sommes à cœur d'aller à la rencontre. Voilà, de la ruralité, des personnes qui n'ont pas l'occasion d'aller dans les musées, des personnes qui n'ont pas l'occasion aussi vraiment de voir des expositions. Et c'est pour cela que nous associons ces expositions dans des lieux plus petits et également du lien avec les médiathèques. Voilà, Suelle a construit les maquettes. Et ces maquettes servent justement, puisque c'est du petit format, c'est au 1/10, servent à pouvoir être dans des petits lieux, mais pour sensibiliser les gens, à la fois sur la partie patrimoniale, mais également sur l'exposition, puisque souvent quand on fait ce type d'intervention, on propose l'exposition en grand format ailleurs, et nous y associons aussi de la médiation. Du rencontre avec le public, par exemple lors des résidences, c'était ouvert au public.
0: Donc les gens pouvaient nous voir travailler.
1: Voilà, avec des démonstrations d'ateliers, et nous organisons tous aussi des ateliers pour que les gens puissent expérimenter le travail du papier.
0: Alors tu parlais de la robe parachute, peut-être que tu peux expliquer justement à nos auditeurs quelle a été cette démarche pour créer cette robe.
1: Oui, donc à partir de Suelle qui avait fait ses recherches au niveau d'une histoire particulière pour parler de la mode, donc il avait trouvé cette histoire comme quoi en 1944, quand il y a eu le débarquement des Alliés en parachute, les couturières récupéraient les parachutes pour créer des costumes, pour créer des corsages, des robes, et notamment des robes de mariée. Donc, à partir de cette histoire, le challenge a été à plusieurs niveaux. D'abord, trouver le papier qui nous permette de créer cette robe, à la fois pour qu'elle ait le papier et le côté soyeux de la soie, mais aussi soit solide, parce que c'est une robe, elle est enlevée, elle est transportée, donc c'était un challenge particulier. Donc j'ai fait des recherches au niveau du papier, en cherchant du papier de boucherie, du papier de soie trop fin, papier de boucherie trop épais, et je suis tombée sur une entreprise qui fabriquait du papier de boulangerie pour les boulangers, qui avait un grammage de 40 grammes, qui était un grammage intéressant, et qui en même temps avait un côté brillant et un côté mat de l'autre côté. Donc c'était intéressant. J'ai fait des essais pour le froisser, le repasser, casser la texture du papier pour voir ce que ça pouvait donner. Et effectivement, à partir de ce papier, il y a eu la création du patron. Donc là, je suis partie une semaine en stage chez Stéphane Vernion, qui est d'origine ardéchoise, qui est styliste et qui m'a appris à créer le patron, parce que on peut être artiste mais on n'est pas couturier pour autant. Et c'était important que cette robe corresponde au dessin que j'avais effectué à partir de plusieurs modèles d'époque. Et donc, il fallait construire un patron spécifique.
0: Oui, parce que tu fais du recherche historique. C'est aussi... Il y a de la créativité, mais par des... Voilà, toujours une inspiration de l'existant ou de ce qui se faisait à l'époque.
1: C'est le propre même de cette exposition. Nous, en tant qu'artistes, on a fait vraiment de très, très grosses recherches historiques. Chaque œuvre a une histoire. Et ça, c'est important de le savoir. D'où l'importance de lire les cartels, de prendre du temps pour pouvoir lire les démarches qui ont été, les recherches qui ont été effectuées.
0: Et ce qui est intéressant dans cette robe de mariée, bon, elle est magnifique évidemment, mais aussi on a une mise en scène spécifique avec tout en carton, puisque c'est toujours cette volonté aussi de partir du papier, du carton pour parler de la route de la soie. Et donc du coup on voit comme sculpté, comme sur un vitrail, non pas une forme d'église, mais les parachutistes de l'époque de la Seconde Guerre mondiale.
1: Suelle qui s'est occupé, qui a créé toutes les structures de l'exposition, structure psyché, bon, il en dira plus, a créé ce paravent qui est derrière la robe de mariée, de couleur verte parce que ça rappelle l'armée, mais également en forme de fenêtre d'église, puisque nous parlons de mariage. Donc symboliquement, c'était intéressant qu'il y ait cette forme-là. Et au lieu qu'il y ait des vitraux, il y a des parachutes. Donc vraiment, la narration est complète avec la robe et avec le paravent.

0: Je m'appelle Suhail Sheikh. Je vis à La Mestre, en Ardèche. Je suis un artiste papier aujourd'hui, mais avant, j'étais un designer industriel pendant 20 ans dans l'industrie. Et donc, du coup, il y a mon expérience comme designer industriel qui influence beaucoup mon travail artistique aussi aujourd'hui. Et pour ce projet, j'étais co-commissaire, voilà, c'est le mot que je cherchais. Co-commissaire avec Annie. Et aussi, je m'en occupais de tout ce qui est direction artistique. Mais pour déterminer un axe, donc déterminer plutôt une vision par rapport à cette exposition pour avoir une image cohésive et une direction très claire. Parce que comme on est quatre artistes, chacun a son style, et je voudrais absolument que chacun garde son style, mais qu'on a cette impression qu'on travaille tous dans le même sens, dans la même direction. Voilà, une ligne directrice.
1: Donc cette exposition s'appelle Le papier.
2: Le papier raconte.
1: La soie.
2: Oui, le papier et la soie.
1: Et donc la première salle, quand on arrive, en tout cas ici au château, au musée de Tournon, on arrive sur une scène un peu mythologique.
0: Oui, alors, donc en fait, comme Annie a dit tout à l'heure, que cette exposition est en six installations. Donc la première installation parle de la découverte de la soie, et les autres installations parlent de comment la soie est arrivée en Europe, et à la fin, il y a un petit clin d'œil à la mode. Donc la première installation, c'est... On cherchait une idée comment parler de l'origine de la soie. Et on s'est dit qu'au lieu de regarder dans l'histoire ou les faits, pourquoi pas trouver quelque chose de plus intéressant. Et puis on a trouvé qu'il y a cette légende chinoise qui parle de l'impératrice Zilingxi qui se promenait dans son jardin de mûrier. Et puis il y a un cocon qui est tombé dans sa tasse, et là elle a sorti le cocon, elle a découvert le fil interminable de la soie. Et ça, on trouvait, c'est une belle image, et on peut figer cet instant. Donc on a construit un grand jardin de mûrier en carton, et plutôt comme une portique inspiration chinoise qui met en valeur l'impératrice Zilingxi, qui a été fait par Chacha. Donc moi, je me suis occupé de la partie architecturale et jardin. Et en face de l'impératrice Zilingxi, il y a cette énorme tasse en papier qui fait 1 mètre de haut et 1,20 mètres de large. Et c'est très joliment décoré. Il y a Pascal qui a fait ce travail. Elle a choisi justement le Bombyx mori, qui est le papillon de la soie. Elle a choisi ce motif-là. Et c'était parfait parce qu'on s'est servi de ce motif pour le reste de l'exposition. C'était vraiment la marque. Et à l'intérieur, elle a très joliment écrit en chinois, en caractère chinois, cette histoire de Zilingxi. Et au-dessus de cette tasse, il y a des cocons qui tombent. Des cocons géants qui sont faits en papier très fin, papier mûrier, papier en fibre de mûrier. C'est un travail d'Annie. Et tous ces cocons, ils tombent dans la tasse. Donc, quelque part, en faisant une grande tasse et des gros cocons, on donne l'importance à cet instant. Cet instant qui a changé le monde complètement depuis. Et cet instant, c'est l'instant de la découverte de la soie. C'est la première installation qu'on a travaillée ensemble. Et c'était le point de rencontre pour nous quatre, des quatre artistes qui se découvrent, qui chacun trouve sa place, chacun montre ce qu'on peut faire. Et c'était vraiment une grande réussite parce que c'est beau, c'est imposant, et puis je suis très fier de ça.
1: Ça fonctionne très bien. C'est vrai que c'est un moment mythologique, et dès la première salle, on rentre dans ce conte de fées, on rentre dans cette histoire qui est commune à tous ces pays, et cette légende est en face justement de tous ces timbres, puisqu'il y a une mise en scène qui est faite sous forme de timbres, de voyages, pour cette route de la soie, qui va justement nous montrer après dans le détail chacun des pays représentés artistiquement, non pas sous forme de peinture, ni de pastel, mais bien sous forme de découpage de papier. Et c'est le lieu commun de tout votre travail artistique qui va être: je transforme le papier pour en faire une œuvre d'art. Et là, on voit des œuvres d'art de papier sous forme de paysage.
0: Oui, donc ce chapitre qui parle de la traversée, du voyage de l'Asie en Europe, On voulait faire justement les paysages, et dans le paysage, donc chaque tableau, on voulait insérer le côté transport, le côté voyageur. Parce qu'un voyageur qui traverse tous les paysages pour arriver, donc, comme les caravans. Et du coup, le format timbre, on a choisi parce que cet objet, le timbre, on le connaît partout dans le monde entier. Et quelque part, ça évoque le voyage, ça symbolise le voyage.
1: Le donc, commerce aussi, la rencontre,
0: oui, exactement.
1: L'échange.
0: Exactement. Et donc, on a choisi, chacun a choisi une région. On a décidé entre nous qui avait une affinité pour une région. En particulier, chacun a choisi une région et puis on a travaillé. Et j'ai commencé avec le Japon parce que sous la carte, le Japon, c'est le plus à l'est possible. Et là, pour le Japon, je voulais aussi évoquer l'origine de la soie quelque part là. Donc, comme on a déjà dit que la soie est originée en Chine, mais là, c'était plutôt dans un atelier de tissage, de filature. Et puis, il y a tous ces éléments qui sont mis sous les dos des transporteurs, et après le voyage commence. Donc ici, de chercher des papiers différents, de travailler avec des techniques différentes, à la fois déchirées, à la fois coupées, à la fois dessinées dessus, parfois en grand détail, parfois en aspect très brut, parce que le papier parle, la matière parle. Et comment on traite la matière, chaque fois il y a une autre voix qui sort presque. Donc, une coupure très nette, c'est très beau, c'est très précis, mais aussi une déchirure, il y a d'autres choses qui sont dites. Et je pense que pour moi, ce que j'aime, c'est vraiment travailler avec ces aspects différents, bruts et plus précis. Il y a un côté chez moi où j'aime beaucoup la précision. Je ne peux pas m'empêcher. Pour moi, on dit que Dieu est dans les détails, donc j'adore faire des choses très, très, très précises.
1: Qu'on voit dans une de tes œuvres sur les paravents par rapport à la géométrie sacrée.
0: Oui. Il y a une autre partie de moi, j'aime bien faire des choses monumentales. Et pour moi, le carton et le papier, c'est presque une matière technique. C'est une matière qu'on a envie de faire l'ingénierie avec et construire avec.
1: D'ailleurs, ça me fait penser que dans l'exposition, on voit des œuvres d'art, on voit en effet ces scénographies de voyages, de clins d'œil culturels et de personnages qui représentent ces cultures de ces pays qu'on traverse sur la route de la soie. Mais on a aussi au milieu comme une machinerie qui fait un écho au témoignage des personnes qui ont travaillé en usine pour transformer ce cocon de soie en fil de soie pour après être transformé en outil pour des beaux vêtements ou pour de l'ameublement. Et toi, tu as construit justement toute cette machinerie, comme si on rentrait dans cette usine. Quand tu parlais d'aspect monumental et technique, oui. Ça me fait écho à cette partie-là de l'exposition.
0: Oui, c'est ce chapitre de mur de mémoire. Annie et moi, on a... En fait, c'est le travail d'Annie principalement, et moi j'ai fait de la partie le contenant. Et là, on voulait créer un aspect usine, mais aussi avec l'ambiance usine. Quand les personnes rentrent dedans, en fait, déjà, si les personnes font le tour autour, ils vont voir une usine avec des fenêtres partout, des cheminées et tout.
1: Que tu as construit toi en carton de manière monumentale.
0: Oui, oui, oui. Et construit pour que ça soit pliable à plat parce qu'il faut penser le transport derrière. Et une fois qu'on entre dans l'usine, on voulait aussi montrer l'aspect carton brut et aussi donner un petit côté sombre. Donc on a peint à moitié en noir pour donner le côté de parler des conditions de travail des gens à l'époque. C'était peut-être difficile, oppressif, un petit peu d'un côté sombre. Et avoir cette machine au-dessus de la tête, parce que on est dans l'époque industrielle, il y a toutes les machines, on était dans la fabrication, dans la production, et donc ça représente ça. Et que il fallait que l'usine soit plus grand que l'homme, nous, mais pas trop grand, sinon on va pas arriver à entrer dans les salles. Donc trouver la taille déterminante qui dit que ok, maintenant c'est suffisamment imposante.
1: Ouais, parce que ces œuvres monumentales de mise en scène, de design, sont là pour recueillir le propos de justement ces témoignages de ces personnes qui ont vécu ces périodes d'usine en France ou tout simplement chez nous en Ardèche et en Drôme, avec des témoignages même de familles d'artistes qui ont travaillé à l'époque dans ces usines. Et c'est très intéressant de voir autant les chants des canuts que les témoignages, que les conditions de travail. Et donc c'est une exposition qui est vraiment très large dans la proposition, parce qu'il y a un aspect presque sociologique aussi dans votre travail, anthropologique au niveau culturel dans les pays et sociologique du travail chez nous par rapport aux conditions de travail.
0: Et historique aussi. Parce que donc c'est très bien anthropologique, sociologique, historique. Comme Annie a dit tout à l'heure, c'est que notre regard artistique sur l'histoire, c'est notre interprétation quelque part, et on aimerait bien le partager, parce que on trouve que l'histoire, c'est beaucoup plus des dates et des événements et des faits. Il y a tellement des petites histoires, tellement des petites choses qu'on n'entend jamais parler. Mais par le biais de la recherche, de pouvoir tomber sur ces petites choses et puis les mettre en valeur, en image. C'est comme Annie a dit tout à l'heure, qu'il faut lire les cartels, il faut lire les petits textes, parce que le petit texte, c'est vraiment le début, tout le début de toutes ces petites informations qu'on peut donner.
1: Oui, parce qu'il y a des symboliques qui vont être dessinées, qui vont être scalpées, qui vont être découpées, et qui vont être mis du coup sur une scène. Mais si on ne connaît pas cette symbolique, bah, du coup, c'est vrai qu'on est moins touché. Et il y a un travail pédagogique qui est fait dans les cartels à lire pour comprendre les symboles qui font écho à cette route de la soie, entre les protecteurs des voyageurs ou tout simplement un reflet à la culture comme la grenade avec les Arméniens.
2: Oui, oui.
0: Et comme vous avez évoqué tout à l'heure le paravent à Moyen-Orient avec le moucharabier un côté, le mosaïque de l'autre, c'est, si on le regarde, ok, c'est un objet, il est beau, il est complexe, il est très précis, mais en fait de savoir que c'est à partir d'une feuille de papier. C'est une feuille de papier qui a été découpée avec le dessin. À gauche, ça fait dentelle, et donc du coup, c'est le moucharabier. Et les mêmes morceaux qui ont été sortis de ce découpage ont été collés à droite pour créer le mosaïque. Et quelque part, c'est de non seulement avoir... c'est un petit côté innovateur, un petit côté de tout utiliser, mais de dire qu'en fait... chaque chose peut servir à quelque chose. Et juste parce qu'on l'a découpé, ça ne veut pas dire qu'on va le jeter. Mais non, il a encore une vie, une deuxième vie, une troisième vie. Et c'est un peu la philosophie de ce projet, qu'on peut récupérer plein de choses et toutes ces choses pour avoir une deuxième, une troisième vie.
1: À partir du moment où on est créatif.
0: À partir du moment que, voilà, c'est dans l'œil. C'est dans l'œil. Si on, ça dépend comment on voit des choses, comment on observe des choses. Et quelque chose qui nous touche tous les quatre, c'est que le papier est devenu tellement banal aujourd'hui, et vraiment jetable. Toutes les cartons, on jette, on fait beaucoup de commandes, beaucoup de choses sur Internet, on reçoit des cartons et le papier d'emballage, et tout est balancé. Le papier A4, bon, c'est imprimé poubelle. Il y a beaucoup de choses. Et c'est notre ère, c'est notre temps. Comment dire, la vie progresse comme ça aujourd'hui.
1: Oui, c'est la consommation aujourd'hui qui est dans le jetable. Et vous, en tant qu'artiste, vous transformez ce matériau qui a déjà eu un premier usage, une première utilité, oui. Et vous allez les repeindre, les redécouper, les froisser, les mettre dans d'autres formats, oui. Qui vont permettre de transformer et de créer une œuvre d'art.
2: Oui.
1: C'est ça qu'il y a à voir aussi dans cette exposition.
2: Exactement.
0: Et je trouve aussi que l'art est un peu le reflet de son temps. Et cette façon de créer notre art et notre positionnement dans notre époque, cette époque qui est pleine de technologies, de progrès très rapides, nous on met en valeur la lenteur de la gesture manuelle, on met en valeur des choses qui sont réutilisées, récupérées, revalorisées, et que la patience qu'il faut pour créer ces choses, donc on peut pas être, on peut pas compter nos heures aussi au bout d'un moment. C'est juste à la fin, on a quelque chose qui est une pièce unique, et c'est pas une série de productions.
1: On est sur une œuvre d'art qui est venir à découvrir dans le cadre de cette belle exposition.

0: soir.
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2: Je m'appelle Chacha Sheikh et je suis artiste, j'habite à Lamastre. À la base, je suis artiste batique. C'est une technique que j'ai appris petite auprès de mes parents qui étaient tous les deux artistes aussi. J'ai fait des études de design. J'étais designer de mobilier et architecte d'intérieur. Et puis, à un moment donné, j'ai voulu tout quitter et vivre ma passion qui était l'art. Donc, on est venu s'installer à Lamastre en tant qu'artiste. Donc, depuis, je fais des œuvres en batique. Et puis, tout récemment, je suis arrivée à travailler le papier. Donc, c'est nouveau pour moi. Et pour moi, le papier, c'est un peu comme une continuation, une autre exploration d'une façon de travailler. Et une autre matière à travailler, c'est comme un grand terrain de jeu. Parce qu'il y a tellement de possibilités. Tu peux peindre dessus, tu peux la plier, tu peux la froisser, tu peux faire des choses avec. C'est pas une simple feuille plate comme support, c'est quelque chose que tu peux contourner. Et avec tellement de textures différentes et de couleurs différentes aussi, mais surtout de textures qui te permettent de les réunir, de les... Voilà. Donc c'est vraiment un terrain de jeu que j'expérimente, que je découvre.
3: Et dans le cadre de cette exposition, donc du coup, vous êtes plusieurs artistes, tu as deux commissaires qui donnent une direction. Toi, comment tu as trouvé ta place? Quelles ont été les œuvres qui vraiment te touchaient, que tu avais envie d'explorer par rapport à une certaine culture que tu voulais mettre en valeur?
2: L'avantage de cet collectif-là, c'est que même si on a des lignes directrices, on a une liberté, chacun et chacune, de créer une œuvre à notre image, avec nos techniques, avec des explorations différentes. On s'inspire l'un et l'autre, mais on garde quand même notre âme d'artiste. Et donc,
4: Notre spécificité.
2: Oui, notre spécificité, puis pareil, je pense qu'on l'a déjà dit, mais il y a beaucoup de tâtonnements. On cherche des techniques qui correspondent à ce qu'on a envie de rendre. Et puis, quand on fait des recherches, parce que pour chaque région, ce n'est pas des régions qu'on connaît forcément, mais comme tu as dit, on a des affinités. Donc moi, je suis moitié française, moitié indienne. Je suis née en Inde, j'ai commencé, par exemple pour les timbres, j'ai d'abord commencé avec la Mongolie, mais le timbre de l'Inde, pour moi, c'était important de rendre hommage un peu à mes parents, parce que eux, dans leur technique de batik, ils utilisaient ce style de miniature indienne, et donc dans le timbre de l'Inde, pour moi, c'était évident que j'allais utiliser cette façon de rendre une image, donc avec ses codes, avec ses couleurs, mais avec des techniques différentes. Donc avec du papier, avec du relief, avec beaucoup de papier de récupération. Donc voilà.
3: Et ce qu'on voit, c'est qu'à chaque fois, dans les différentes salles, dans les différents parcours qui ont été proposés pour cette exposition, pour raconter justement la route de la soie, mais à travers l'outil, dans le matériau papier, tu as vraiment utilisé plein de techniques différentes. Dans la salle des paravents, on voit vraiment des techniques pour faire comme des points de broderie. Donc ça, c'est vraiment une technique très spécifique pour que le papier devienne non plus sur la face plane, mais la face du coup de profil. Et c'est cette superposition qui va faire du relief. C'est tout ce travail de recherche que tu peux mettre aussi sur comme si on faisait du tissage ou comme s'il y avait des choses qui s'entrecroisaient pour mettre en valeur les motifs que tu as choisis. Il y a une des phrases d'ailleurs qui m'est restée sur le paravent que tu as voulu mettre en valeur, où tu as non pas brodé mais dessiné avec le papier que la réalité n'existe pas.
2: À la Slost Kazal, c'est une phrase en hongrois, en ancien hongrois, qui est écrite en runes, qui veut dire tout ce qu'on voit n'est pas réel. Et je trouvais que c'était un clin d'œil Parce que justement, sur ce paravent, j'ai fait l'effet broderie, mais avec du papier. Ça demande beaucoup de temps, parce qu'il y a beaucoup de petites découpes à faire. Et puis pour faire les motifs, il y a plusieurs couleurs et il y a des milliers de petits bouts de papier qui sont pliés et collés côte à côte.
4: Superposés les uns aux autres.
2: Oui. Et pour ce paravent, donc j'ai commencé avec le panneau du milieu où justement il y a cette broderie avec les petits bouts de papier. Et tout de suite, je savais que je voulais comment rendre l'effet. Quand j'ai vu les photos de ces broderies-là, on voit chaque fil. Et pour moi, c'était important de garder cet aspect de chaque fil, pas faire un ensemble, une sorte de pâté de fils, mais garder cet aspect de chaque fil en utilisant du papier, donc vraiment des petits bouts de papier qui sont collés côte à côte.
3: Donc c'est beaucoup de patience, c'est beaucoup de découpage, c'est beaucoup de fait de rassembler. Mais tout d'abord, il faut avoir le projet, parce que si tu n'as pas le projet, forcément tu ne peux pas rentrer dans le détail. Et c'est ce que tu as utilisé sur chacun de tes panneaux, puisque chacun de tes panneaux, comme un autre des paravents, pour faire le relief, pour donner l'effet d'un bijou, tu es allé chercher des choses un petit peu du quotidien, comme du carton, tu nous disais, qui était utilisé pour le saumon, quand on le découpe derrière, l'emballage, c'est un peu argenté, et ça fait ce côté un peu bijou que toi, tu as su transformer. Et ça, c'est vraiment dans le fil rouge de l'exposition. On parle évidemment de la route de la soie, mais une volonté de votre collectif, c'est de transformer, de valoriser une matière première qui semblerait être jetable en quelque chose d'une œuvre d'art.
2: Oui, c'est tout à fait ça. En fait, pour nous, c'était important que le papier soit valorisé, même le papier qu'on a tendance à jeter parce qu'on a beaucoup d'emballages. Pour beaucoup de mes découpages, c'est les cartons d'emballage de la nourriture des chats, parce que c'est un papier parfait. En fait, c'est un papier cartonné, mais qui se découpe facilement et qui garde sa forme, qui se déchire pas. Donc, il y a beaucoup de mes personnages qui sont découpés, qui sont faits avec le carton d'emballage de la nourriture des chats.
3: Qu'après, évidemment, tu repeins, tu redessines, oui. Mais en tout cas, c'est ta matière première.
2: Oui. Et donc, on l'a dit, en fait, dès qu'on a commencé ce projet-là, on a commencé à mettre de côté des papiers qu'on trouvait intéressants, des emballages, des petits bouts de papier. Et moi, je trouvais le papier derrière le saumon très intéressant. C'était argenté. Je ne savais pas ce que j'allais faire parce que je n'avais pas encore le projet de faire les paravents, mais j'avais mis tout ça de côté en me disant, quand j'aurai besoin, je l'aurai. J'aurais pas besoin de manger beaucoup de saumon d'un coup. Je l'aurai à la fin.
4: Une caverne d'Ali Baba avec tout un stockage de
2: papier. Oui, on l'a toujours. On a toujours beaucoup de stock de papier. Et donc, pour le paravent, les Hmong, ils font, pour leurs vêtements, ils font des bijoux en argent qui sont faits à la main, qui sont poinçonnés. Et ce papier, le papier cartonné, l'argenté, là, était parfait. Parce que comme il est souple, il y a du carton derrière. En fait, en poussant derrière, ça fait des petites bosses
4: et ça relief,
2: qui permettent le relief.
3: Et c'est vrai que ça marche très bien parce que quand on passe devant chaque paravent, dans toutes les salles, c'est pensé pour découvrir les cultures qui sont sur le passage de la route de la soie. C'est ça qui est intéressant dans cette exposition, c'est que on a l'histoire de la soie, mais on a surtout une découverte des différences culturelles. Et ça, c'est ce que tu proposes, du coup, en montrant que des habits traditionnels ne vont pas être les mêmes, les bijoux non plus. Et donc, du coup, chaque artiste du collectif va pouvoir montrer un aspect d'un pays sous cette forme.
2: Et aussi, c'est une interprétation artistique. Parce qu'on n'est pas historien, mais on a fait des recherches. Donc, on a fait des recherches sur les motifs, sur un temps aussi, parce qu'on a dit qu'il ne fallait pas que ce soit trop contemporain, parce que l'histoire de l'arrivée de la soie, c'est une histoire ancienne. Donc, il fallait que ce soit dans un contexte, mais que ça nous inspire, nous. Donc, pour chaque région, on a trouvé quelques aspects qui ont inspiré chaque artiste pour créer l'œuvre. Et après, il fallait trouver les techniques pour les rendre.
3: Et vous les avez magnifiquement bien trouvés, parce que du coup, ça ressort très bien. On voit la différence des choix et des aspirations artistiques de chaque artiste, et en même temps, on voit cette unité, puisque chacun, vous avez voulu mettre en valeur des cultures d'autres pays, mais ensemble, en donnant cette unité de cette route de la soie à travers le matériau papier.

0: je m'appelle Pascale Bernard Lacour, je suis artiste plasticienne. Je travaille le papier depuis quelques années déjà, je pense une vingtaine d'années. En fait, ça m'est venu... J'ai habité pendant quelques années en Pologne. Et en Pologne, il se trouve qu'ils adorent le papier. Enfin, c'est des spécialistes du travail du papier. Déjà, ils sont très connus pour leurs affiches, les plates-cartes, qui sont des œuvres magnifiques. Et le travail du papier, en le découpant, en le modelant.
1: En art décoratif.
0: Oui, pas que. En art plastique, parce que j'ai rencontré des artistes contemporains qui font vraiment, qui faisaient des œuvres absolument magnifiques en papier. Et du coup, ça a fait tilt, mais je travaillais pas encore vraiment le papier. J'étais plutôt, parce que j'ai travaillé pas mal la terre aussi. Et quand je suis rentrée en France, ça a fait tilt, quoi. Je me suis mise à travailler le papier, donc j'ai commencé à faire des masques en papier. J'ai travaillé pour une compagnie de théâtre et qui m'ont demandé des espaces scéniques et je leur ai proposé de faire mes espaces scéniques en carton. Donc au départ, ils étaient un peu en carton, t'es sûr. Et puis en fait, c'est vrai que ça existe quand même déjà, mais bon, ça se fait aussi pas mal en bois. Et j'ai travaillé ces espaces scéniques en carton et ça a très bien fonctionné. Donc voilà, c'était super. Je leur ai fait des masques aussi, je leur ai fait des objets artistiques en carton. Et puis à l'époque j'habitais à Lyon et j'ai déménagé en Ardèche et j'ai rencontré Annie. Je suis allée voir une des premières expositions qu'elle avait fait, une des premières triennales qu'elle avait faites. J'étais super contente quoi, de voir qu'il y avait des gens qui travaillaient le papier ici aussi. Donc on a commencé à discuter et tout. Ensuite, j'ai eu la chance d'exposer avec elle, avec Suel, sur d'autres triennales. Comme on en a parlé déjà, ils en ont déjà parlé, on a fini par se retrouver sur cette exposition. Dans le cadre de ce collectif artistique.
1: Et toi, du coup, alors ta technique que tu utilises le plus en papier, ce serait laquelle? Si tu peux nous décrire une des œuvres que tu as faites, qui te représente?
0: En fait, au départ, je travaillais surtout le carton, quand j'ai commencé à travailler ces matériaux-là. Et pour cette exposition, j'ai cherché tout un tas de techniques que j'avais jamais utilisées et que je trouvais super intéressantes. Et moi, ce qui m'a le plus intéressé, c'est difficile à dire. Je pense que c'est quand même la superposition des cartons, des papiers et puis la couleur. Je trouvais jamais la couleur que je voulais, par exemple, parce que ce qui se passe, c'est que je pense qu'on est tous comme ça. J'ai recherché dans mon atelier tous les papiers que j'avais, j'ai répertorié tous les papiers que j'avais, j'ai regardé les couleurs. Je me suis dit non, c'est pas exactement la couleur que je voudrais. Donc j'ai commencé à prendre du papier craft, n'importe quel papier, à les peindre pour obtenir vraiment la couleur que je voulais.
1: Et c'est ça qu'on voit dans les œuvres, que ce soit autant dans les œuvres de timbre, donc du voyage par rapport à la route de la soie, où tu as un aspect de nuancier, en effet, qu'on découvre, que ce soit par rapport aux dunes dans le sable, du parcours dans le Sahara, ou dans d'autres paysages plus de montagne, mais en coucher de soleil. Et on reconnaît, en effet, du coup, cette volonté d'être sur quelque chose de très travaillé, en superposition et en même temps en nuancier.
0: Voilà, c'est ça. J'aime beaucoup la couleur. Donc c'est pour ça que j'ai pas mal travaillé sur le sujet.
1: Et par rapport à cette exposition où le papier raconte la route de la soie, chacun vous êtes répartis selon les six grands thèmes de l'exposition, des pays ou des personnages. Donc on a une salle qui s'appelle la salle des psychés, qui est comme une salle de grands miroirs où chacun peut se retrouver à l'intérieur, mais en fait ces miroirs ça va être des miroirs de personnages de cette route. Et toi t'en as créé quelques-uns?
0: Alors j'ai créé les personnages de l'Iran, du Turkménistan et deux personnages d'Italie, c'est-à-dire de Venise et de Gênes. Le personnage du Turkménistan, on va commencer par celui-là, ça représente une princesse. Donc typiquement, parce qu'on s'est vraiment basé sur des choses qui existent vraiment. On a fait un travail de documentation énorme chacun. Ça nous prenait à chaque fois des heures de travail, de rien que la documentation, c'est une grosse partie de notre travail. On se rend pas toujours
1: compte. Cette route de la soie, elle est passée par quel pays et puis quelles étaient les personnes qui étaient rencontrées, les marchands ou les personnes qui allaient utiliser cette soie, etc. Et c'est ça qui vous a permis de déterminer les personnages que vous avez envie de nous montrer pour raconter cette histoire.
0: C'est ça. Et en fait, à chaque fois, on se documentait énormément sur chaque pays. Donc ma princesse turkmène est typique de ces princesses de l'époque. Elle est habillée d'un manteau rouge que j'ai peint moi-même pour avoir la couleur que je voulais et que j'ai recouvert au-dessus duquel j'ai collé du papier découpé. Alors, le papier découpé que j'utilise, c'est un papier, je dirais papier dentelle. C'est du papier qui est plié en plusieurs fois. Et qui est ensuite découpé, et quand on l'ouvre, ça fait comme une dentelle. Et c'est une technique qu'on utilisait, nous, enfants, en maternelle. Donc, comme quoi, toutes les techniques sont utilisées.
1: Ah
0: ben, c'est ça, exactement. En tout cas, pour nous, artistes du papier. J'ai collé ce papier comme une dentelle sur ce manteau rouge pour donner l'impression des motifs riches et somptueux de ces vêtements turkmènes. Et puis, la tunique dessous est faite en papier plissé, qui est du papier jacquard. Alors, le papier jacquard, on l'a beaucoup utilisé tous aussi. C'est un papier qui était utilisé dans les fabriques de tissus jacquard pour guider le tissage des motifs. C'est un papier qui ferait penser, par exemple, au
1: carton pour la dentelle.
0: Oui, par exemple, au carton pour la dentelle ou au papier ajoré qui est utilisé pour les pianos mécaniques.
1: Donc c'est un tour de la manivelle et que ça permet de faire la partition et de faire jouer les notes.
0: C'est ça. Et donc, c'est des papiers qui sont ajourés. Et ce papier, en fait, il est magnifique. Rien que par lui-même, il est très beau. On dirait aussi une dentelle. Et en fait, il a été trouvé par Suel et Annie dans un musée à Bussière. C'était dans un coin. Et du coup, ils ont demandé s'ils pouvaient récupérer ce papier, dont personne ne faisait rien. On leur a dit oui. Et alors, nous, ça a été source d'inspiration énorme. Donc voilà. Et j'utilise ce papier qui est ajouré et qui ressemble à de la dentelle pour faire la tunique de cette femme turkmène. Ensuite, la princesse iranienne, la danseuse iranienne.
1: Qui est celle de l'affiche.
0: Qui est celle de l'affiche, effectivement.
1: De l'exposition.
0: Voilà, donc elle est faite. Alors, elle se tient d'une manière assez gracieuse. Elle tient son voile dans les mains, voilà, parce qu'elle est en train de faire un mouvement. Parce que ce que je voudrais préciser quand même, c'est que tous nos personnages sont tous en mouvement. Enfin, c'était très important pour nous de leur donner quelque chose de vivant.
1: Expressif,
0: exactement, qu'ils aient une présence. Et voilà. Et donc, cette femme est en train de plus ou moins danser. Elle tient son voile dans la main. Le voile est fait en papier de soie, justement. Et après, son costume, alors, il est fait pratiquement uniquement en papier cadeau. C'est-à-dire que j'avais un papier cadeau, une certaine quantité de papier cadeau d'un motif particulier que je trouvais vraiment beau, et je l'ai utilisé pour faire la robe de cette danseuse. Et par-dessus, elle a une sorte de jupe brodée, et cette jupe brodée est faite effectivement encore en papier jacquard. Voilà.
1: Et ça, c'est vraiment aussi pour montrer qu'aujourd'hui, il faut revenir à ces... Comme tu disais, peut-être en maternelle, on a appris à faire du découpage pour faire de la dentelle ou autre. Et ce n'est pas dénigrer. Au contraire, il faut réutiliser ça pour rendre une noblesse à un savoir-faire. Il ne faut pas l'oublier, ce savoir-faire. Et on peut l'utiliser et s'en... jouer ensemble avec ses enfants, ses petits-enfants, avec des objets à recycler quand on reçoit un carton, parce qu'on a fait une commande ou autre, et l'utiliser pour quelque chose, et venir dans cette exposition pour en voir des œuvres d'art qui ont été transformées par chacun des membres du collectif, qui ont permis justement de faire vivre cette route de la soie par des personnages, par des paysages, par des motifs spécifiques de culture, puisqu'en fait on traverse toutes ces cultures par la route de la soie, qui est votre fil conducteur, pour venir justement découvrir les usages et les différentes techniques du papier.

L'exposition « Le papier raconte une histoire de soi » est à découvrir pendant tout l'été et jusqu'au 1er novembre 2026 au Château-Musée de Tournon-sur-Rhône. Et petite pépite dans cette exposition, dans le côté archives, on va découvrir dans le volet « Industrie du textile », « Sociologie du travail », d'où vient le terme « déconner ». Ou plutôt « décoconner ». Lorsque les employés passaient de longues heures enfermés et à enlever les bruyères et en détacher les cocons du verre à soie, ce qu'on appelle décoconner, ils s'ennuyaient tellement qu'ils se mirent à raconter des histoires drôles afin de passer le temps agréablement. Ils disaient alors qu'ils décoconnaient, et si bien qu'à force, le terme décoconner est devenu déconner. La route de à la soie nous réserve plein de surprises. En voyage, en anecdotes, en papier, bonne exposition. À bientôt pour une nouvelle parenthèse inspirante autour d'œuvres, d'artistes, d'expositions. Et d'ici là, osez, osez ouvrir la porte des musées, d'une galerie et ressentir ses propres émotions, interpellations, inspirations, être à l'écoute de ce que ça nous procure. Bonne aventure créative et belle découverte. Expo, muse et vous, expo, musez-vous.

Auditrices et auditeurs de Radio d'ici, amis qui nous rejoignez par le net des pays voisins, vous êtes les bienvenus dans votre émission Swing chez Trenet. Et aujourd'hui, on va passer en revue toute série de chansons qui viennent sortir chez Pathé Marconi, la vieille maison de disques, comme disait Charles, avec tous ces grands succès qui tournent à travers le monde. Alors, on va envoyer la chanson tout de suite. Moi, j'aime le musical.

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1: Allez, un grand standard Charles. Moi, j'aime le musical et on a quelqu'un à l'antenne. Allô?
2: Eh oui, moi aussi, monsieur le vice-président, j'aime le musical. Et je voulais te dire que tu as le bonjour de monsieur le nouveau maire de Narbonne.
1: Ah, c'est gentil, merci.
2: Très sympathique, oui. Ça s'est très bien passé. Et je lui parlais de la station de radio qui s'est jouée partout. Et il est content. Et il va voir ce qu'on peut faire pour l'an prochain.
1: Ah ben c'est bien.
2: Parce qu'ils avaient peur que le nom... Non, je lui dis, je suis l'unique légataire universel de monsieur Charles Trenet. Je suis propriétaire du droit moral.
1: Mm-hmm.
2: Et Pierre-Jean Chanceau, lui, qu'est-ce que tu fais là-bas, Narbonne? Il m'a dit, demain, j'ai rendez-vous avec le maire de Carcassonne pour parler de Chastenay. Et eux veulent faire un spectacle, ils veulent rendre hommage à Charles. Eh bien, tant mieux.
1: Tant mieux, c'est sûr. Voilà. C'est sûr.
2: Alors, je ne vais pas monopoliser la radio. Je te fais un énorme poutou.
1: Voilà.
2: Charles.
1: Oui.
2: Il te l'a déjà dit, ça, un poutou?
1: Oui, bien sûr, comme bien sûr.
2: Ça veut dire ça.
1: Je ne sais pas, ça se dit dans, ça se dit dans la région de Catalogne, ça.
2: Oui, ben oui. Non, t'as dit bien sûr.
1: Oui.
2: Et il avait Manolo, t'as connu Manolo à la
1: marraine. Bien sûr, bien sûr,
2: bien sûr. Il disait bien sourd, bien sûr. Alors Charles, il parlait plus fort. et il avait dit, il avait été des gens, de belles personnes qui venaient, tu vois, des amis, tout ça. Et il a dit, cette année, le jardin est rempli de moches. Au lieu de dire cette année, là, alors, les gens, tu sais, faisaient la gueule, ils disaient, ah bon, il était gentil, Manolo.
1: Oui.
2: Manolito, on l'appelait.
1: Oui.
2: Voilà. Tu l'as connu avant moi, alors.
1: Eh oui, bien sûr, bien sûr.
2: Un phénomène, et Maria, tout ça.
1: Bien sûr.
2: Bon, alors, écoute, on va pas raconter notre vie.
1: Non.
2: J'espère qu'on va se voir bientôt.
1: Oui.
2: Et le maire est super sympathique, le nouveau maire.
1: Mais tant mieux.
2: Allez, mon chéri.
1: Allez.
2: Je fais deux poutous et j'embrasse tous tes auditrices, tes auditeurs. Mais merci, monsieur le vice-président.
1: Oui. Allez, ciao, ciao, à bientôt.
2: Tu sais qu'on va finir en plateau de fromage tous les deux.
1: Oui, c'est ça.
2: Allez, gros bisous.
1: Allez, gros bisous.
2: Tout le monde.
1: Ciao, ciao, merci. Au revoir.
2: William qui va t'appeler pour répéter la même chose.
1: D'accord, ok. Allez, on continue avec une chanson que Charles avait écrite pour Juliette Gréco, Coin de rue.

0: coin de rue. Et on a quelqu'un à l'antenne. Allô?
1: Bonjour René.
0: Oh, bonjour William.
1: Comment vas-tu?
0: Très très bien, et toi?
1: Très bien, oui, bah, on a eu chaud dernièrement hein, quand même.
0: C'est vrai, mais il fait meilleur là, c'est bien, c'est bien.
1: Alors, j'ai choisi la chanson de Charles qui s'intitule « Gangster et documentaire ».
0: Eh bien tu vois, je ne la connais pas du tout, je n'ai jamais entendu parler de cette chanson. Hein.
1: Oui, bah oui.
0: Ça date de quelle année ça?
1: Des années 50.
0: Ah, c'est très ancien.
1: 1957.
0: Ok, 1957. Eh bien, écoute, on envoie ce titre-là, Gangster et documentaire, et c'est demandé par William de Melun.
2: En cinématographe, monsieur et madame Durand avaient tous deux des goûts très différents. Madame folle de terreur préférait les gangsters et lui les films documentaires. Aussi tous les jeudis, lorsque tombait la nuit, ils partaient enchantés vers leur spécialité.
3: Le film de Madame Durand, un film de gangsters.
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0: 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Et pendant que Madame Durand, frémissante, voyait tout ça, son époux écoutait dans un autre cinéma le film de Monsieur Durand, un film documentaire.
1: Mathilde Rette et Penoise Futile et Volage. Dès les premiers beaux jours, elle ne se soucie plus de loger dans la petite hutte de paillotte qu'elle a tristement brodée tout l'hiver. Bien au contraire, elle compte à présent ses œufs à l'extérieur. 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
0: 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Reprenez le ciné de Mme Durand. Un soir, Monsieur Durand vint chercher son épouse, son film ayant fini vers 11h12. Puis, pour rentrer chez eux, ils vont, je ne sais pourquoi, par une rue mal famée, et hop là, quatre montes en l'air surgir, ton fric à boule, où je tire. 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
1: 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Et pendant que Monsieur Durand, perdu, voyait tout ça, il entendait encore le speaker du cinéma. Oui, le speaker de son film documentaire qui se gargarisait.
2: Les charmantes ouvrières des usines Patroubek, Haute-Vendée, font d'abord tremper les graines de cachemin dans une solution de citrouille et de bicarbonate. Puis, on plie ce qu'on appelle vulgairement la barbe dans des petites boîtes en carton qui ressemblent étrangement à nos boîtes à gâteaux. Ensuite, ce sera le treillage sévère, puis l'échelonnage et enfin l'échantillonnage.

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1: Gangster et documentaire, chanson demandée par le trélétiste de Melun, William. Et on a quelqu'un à l'antenne. Allô?
2: Coucou René, bonjour à tous.
1: Salut.
2: Moi, j'aimerais entendre en ce temps-là.
1: Oui.
2: Et pourquoi?
1: Oui.
2: Parce que ce temps fut notre jeunesse.
1: Oui.
2: Et il en reste toujours quelque chose et des souvenirs.
1: Bien sûr, heureusement du reste. Heureusement.
2: Ouais. Eh oui.
1: D'accord.
2: Et plus on avance dans l'âge, plus on a de souvenirs.
1: Il paraît. Allez, c'est gentil à toi, Simone.
2: Merci et t'embrasse. À bientôt.
1: À bientôt, Simone. Alors, pour Simone de Béziers, en ce temps-là.

En ce temps-là, chanson demandée par Simone de Béziers. Et là, on vient de recevoir un message de notre ami suisse Pietro Loulou qui nous demande pour son plaisir personnel quand descend le soir.

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quand descend le soir. Chanson demandée par notre ami suisse du canton de Berne, Pietro Loulou. Et là, on poursuit avec une chanson rapide, mais Neil Montand.

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0: Je chante, mais Charlie chante sur Radio d'ici, et on en est fier et heureux à la fois. Et on poursuit avec un grand tube des premières années de Charles, Le Soleil, rendez-vous avec la Lune.
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0: Le soleil a rendez-vous avec la lune. Eh bien, on va passer maintenant un des incontournables titres de Charles. Elle passe dans toutes les radios et à travers le monde aussi. Mais c'est Douce France.

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0: 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Et avec ce titre-là, eh ben, qu'est-ce qu'on peut faire? On peut prendre la route. Et c'est le des vacances. National 7.
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National 7, cette nationale que j'ai si souvent faite avec Charles, et bien sûr, il nous conduisait où? Vers la mer, tout simplement. Et ça sera notre dernière chanson. Je remercie Manon à la technique, tous nos auditeurs qui nous ont appelés, qui m'envoient des messages, qui nous écoutent. On est toujours ravis. Notre prochaine émission, ce sera le lundi 6 juillet. Vous nous réécoutez tous les lundis à la même heure. Et en attendant de se plonger dans cette mer de Charles, eh bien, rafraîchissez-vous. Et je vous dis à très bientôt. Ciao, ciao, la mer.

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0: quelle surprise.
1: Bonjour à toutes, bonjour à tous.
2: Bonjour.
1: Bonjour Michel. Vous êtes à l'écoute de la surprise sortie du chapeau sur Radio d'ici et vous venez d'entendre Michel Bernard qui est avec moi dans le studio.
2: Bonjour, bonjour Morgan.
1: C'est un plaisir de te recevoir comme d'habitude.
2: Écoute, plaisir partagé.
1: Du coup, si tu as accepté de venir faire ce petit bout d'interview, c'est pour nous parler du nouvel album, qui est un album live, qui est sorti il n'y a pas très très longtemps, là, il y a quelques semaines.
2: Oui, c'est ça, tout à fait.
1: Qui s'intitule « Balade croisée », un album un peu particulier. Est-ce que tu veux nous le présenter en quelques mots?
2: Oui, avec plaisir. « Balade croisée », c'est la trace en live d'un spectacle qui existe depuis maintenant un petit moment. Un spectacle partagé avec le chanteur Frédéric Bobin, que beaucoup connaissent, je pense. Hein. C'est en région Rhône-Alpes, en tout cas, c'est quelqu'un de repéré dans,
1: ça, non, qu'on voit
2: dans la chanson.
1: Régulièrement.
2: Voilà. Et enfin, quand je dis en Rhône-Alpes, parce que c'est son coin, mais il tourne dans toute la France et même il tourne comme un fou. Ça fait un moment qu'on partage ce spectacle, qui est un partage de chansons, c'est-à-dire qu'on chante chacun nos propres chansons, mais en même temps d'une manière mélangée, c'est-à-dire qu'on fait des duos, on s'approprie la chanson de l'autre, enfin on a fait une espèce de micmac entre nos chansons pour faire en sorte que nos chansons se répondent les unes aux autres, quoi, quelque part. C'est-à-dire qu'on a beaucoup de thèmes en commun, mais on les aborde pas forcément de la même manière, donc voilà. Et on a beaucoup de plaisir à se retrouver pour faire ce spectacle de temps en temps, et on voulait garder une trace, donc qui est ce disque.
1: Ces balades croisées, du coup, c'est une belle manière de découvrir, de redécouvrir vos morceaux, vos œuvres respectives, parfois réinterprétées à deux voix et deux instruments aussi.
2: Voilà, tout à fait. Et puis effectivement, ça nous permet.

0: Voilà, donc c'était le morceau Communard. Vous êtes à l'écoute de Radio DC et nous recevons Michel Bernard dans le studio. Du coup, ça c'est un morceau qui est tiré de ton dernier album Miettes, qui est sorti en 2023. Est-ce que, avant qu'on parle un petit peu plus de ces balades croisées, t'as envie de nous parler un petit peu, de peut-être avec un peu de recul, de ton regard sur Miettes maintenant?
1: Je veux bien, oui, parce que Miettes, donc c'est un disque qui est sorti, tu disais, en 2023.
0: Ouais, c'est ça.
1: Voilà, depuis on a sorti, on en a peut-être pas parlé ici d'ailleurs, c'est une erreur. on a sorti un live de spectacle qu'on a spectacle Miettes qu'on a enregistré il y a un an à Avignon, puisqu'on a joué toute la durée du Festival d'Avignon l'an dernier. Et donc déjà le l'album live de Miettes, c'est des chansons prises dans le premier disque et puis mélangées avec d'autres. Enfin, c'est un objet un petit peu différent, mais auquel je tiens beaucoup aussi. C'est une formule avec trois musiciens en scène et des musiciens vraiment magnifiques, je trouve. Enfin, je dis pas ça pour les flagorner, mais parce que je trouve que dans ce spectacle il y a une qualité musicale, on va dire, qui est vraiment chouette, enfin en tout cas qui porte mes chansons de manière magnifique. Voilà, et de ces chansons de Miettes, j'ai gardé pour Balade croisée cette chanson Communard, parce que elle me semblait partager des valeurs communes avec Frédéric.
0: Et du coup, cet album, donc enregistré à Avignon, oui. Par rapport à la version de l'album, on a quelque chose de très différent, du coup ?
1: Non, on a.

0: ce sont les mêmes musiciens, mais avec tout le. En plus, l'Avignon, l'an dernier qu'on a fait ensemble, ça a permis vraiment de souder le groupe de manière magnifique. Et ils avaient plaisir à se retrouver pour jouer tous les jours. Et je crois que la musique a beaucoup gagné aussi là-dedans. C'est-à-dire que c'est devenu beaucoup plus vivant, beaucoup plus. Il y avait un côté sombre dans le disque Miette, et là il y a une énergie dans le live de Miette qui apporte vraiment quelque chose, quoi.
1: D'accord. Malgré les, c'est vrai que tu parles du côté sombre. Je me rappelle, il y avait des textes. Bon, voilà, c'est pas le genre de texte qu'on écoute en faisant la fête parfois. Et du coup, en version live, ça leur rendait un peu de lumière.
0: Ah oui, ça leur rend de la lumière, ça leur rend de l'énergie. Et puis dans le spectacle, je glissais des chansons plus anciennes et peut-être plus, je sais pas comment dire. Pas plus douce, mais en tout cas plus joyeuse. Donc voilà, l'un faisant passer l'autre, je pense qu'il y a une belle énergie dans ce disque, quoi.
1: On va revenir sur toi et Frédéric Bobin avec vos balades croisées. Donc tu as fait 22 albums, plusieurs lives, une intégrale en 2021, donc depuis le milieu des années 70.
0: C'est pas vrai. 22.
1: Ouais, je suis tombé sur cette information sur le site.
0: Et je les ai comptés. On exagère toujours tout. Oui, c'est vrai.
1: 22, c'est énorme. Ouais. Frédéric Bobin, lui, est actif depuis autour des années 2010, si j'ai bien,
0: trouvé
1: des informations. Bah oui, c'est un petit jeune.
0: Un adolescent.
1: 4 albums. Par contre, énormément de participation aux œuvres d'autres artistes. C'est peut-être comme ça que tu l'as connu d'ailleurs.
0: Non, je l'ai connu parce que on va dire que le milieu des chanteurs rhône-alpins, plutôt autour de Lyon, c'est un petit milieu. C'est-à-dire que les gens se rencontrent forcément. Donc j'appréciais déjà le boulot de Frédéric sans trop le connaître personnellement. Et puis il se trouve qu'il y a, je sais pas si tu connais, si les auditeurs connaissent une revue qui s'appelle Hexagone, qui est une revue trimestrielle consacrée à la chanson, vraiment, avec des articles de fond, enfin une très grande qualité. Et il y a quelques temps de ça, ils ont fait une tournée nationale pour promouvoir leur revue. Et dans chaque ville, ils invitaient les chanteurs du coin pour parler de la revue. Et donc, on s'est retrouvé avec Frédéric dans la salle lyonnaise qui s'appelle à Doubouchamp, à chanter, à partager une soirée. Et plutôt que de faire deux parties chacun de son côté, on s'est dit, si on mélangeait un peu les choses.
1: D'accord, vous avez un peu improvisé
0: on a improvisé le mélange et puis ça a bien marché. Puis on s'est dit, on a trouvé ça agréable, on s'est dit, on pourrait le jouer... On pourrait le jouer de temps en temps.
1: D'accord. Et ça, c'était à quelle époque?
0: C'était il y a 3-4 ans.
1: Ah oui, c'est tout récent, en fait, votre collaboration.
0: Oui, oui.
1: OK. Oui. Eh bien, je te propose qu'on écoute un morceau, cette fois composé par Frédéric Bobin, et qui s'intitule « Tant qu'il y aura des hommes ».
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0: Voilà, vous venez d'écouter « Tant qu'il y aura des hommes » de Frédéric Bobin en duo avec Michel Bernard, tiré de cet album « Balade croisée », un album live. Alors, le morceau original est tiré de son album « Les larmes d'or » qui est sorti en 2018 et qui est originalement chanté avec le chanteur Kent.
1: Oui. Voilà.
0: C'est oui. Une version que tu apprécies ?
1: Oui, oui, tout à fait. Frédéric, c'est un garçon qui... Il aime communiquer, enfin il aime le partage, on va dire. Donc il a souvent il partage la scène avec d'autres chanteurs ou chanteuses. Il fait des duos, etc. Enfin il est voilà, c'est sa nature.
0: C'est son dada.
1: Non, et c'est comme ça qu'il se sent bien. Enfin moi j'apprécie beaucoup sa manière de comment il mène son parcours de chanteur. Quoi, je trouve que c'est vraiment chouette. Il a pas de plan de carrière, mais on sent qu'il est tellement heureux de faire ce métier. Et puis en plus, il est beaucoup sollicité. Donc ça amène, voilà, il a été à une époque, il a fait beaucoup de tournées avec Kent, effectivement, des tournées très chaleureuses. Et voilà, ça s'est terminé parce que Kent est passé à d'autres choses. Il fait de la bande dessinée maintenant. Il en avait marre de la chanson, hein. Les vieux briscards. Voilà, ils en ont marre au bout d'un moment, enfin à part moi.
0: À part toi. Encore qu'il y a quand même on le verra tout à l'heure, mais il y a quand même des moments où tu fatigues et tu repenses à les paroles d'Anne Sylvestre, mais on en reparle tout à l'heure. Et du coup, donc, tu nous as un peu raconté comment vous vous êtes rencontrés avec Frédéric Bobin. Mmh. Et est-ce que tu as envie de nous parler un petit peu de votre relation? Est-ce que vous voyez régulièrement en dehors des tournées?
1: Ben, je pense pouvoir dire que c'est devenu... un ami, oui, on se fait des petits déjeuners, enfin pas des petits déjeuners, mais des déjeuners ensemble assez souvent. Enfin, on reste en lien, quoi, même les périodes où on tourne pas. Et puis, en tant que compagnon de tournée, on va dire, il est tout à fait agréable. C'est un vrai plaisir de tourner. Vous savez, on passe de longues heures sur les routes, forcément. Et ben on a toujours des sujets de conversation. Voilà, c'est quelqu'un de bonne compagnie, puis avec qui on peut parler de choses intimes comme de choses politiques, comme de choses. On peut parler de poésie. Enfin, on peut parler à peu près de tout. Donc oui, c'est un grand plaisir de se retrouver.
0: Ouais, vous vous retrouvez sur ce type de sujet, vous partagez un peu les mêmes. Tu parlais de politique, par exemple.
1: Oui.
0: Vous êtes un peu sur la même longueur d'onde.
1: Bah oui, oui. Après, je sais pas, faudrait creuser encore davantage, mais on a quand même la même sensibilité aux choses de. Mmh. Oui. Grosso modo, un petit peu la même analyse du monde. Tel qu'il va, quoi.
0: Et puis ça s'entend dans vos chansons quand on se penche sur les textes. Effectivement, tu parlais de similitudes entre certains morceaux.
1: Ouais.
0: C'est vrai que les deux premiers morceaux qu'on va pas écouter, mais qui s'intitule Tatiana sur le périph, donc écrit et composé par Frédéric Bobin, et Maria Susanna, on est un peu sur le même thème.
1: Enfin, pas tout à fait sur le même thème, mais disons que. Voilà, ça, on décrit des personnages un peu laissés sur la route sociale, quoi. Et voilà, on a la même sensibilité aux gens qui ont des gros problèmes dans la vie, quoi, on va dire. Pour Tatiana sur le périph, évidemment, c'est une prostituée qui vient d'Ukraine, voilà. Et Maria Susanna, c'est une manouche, quoi. C'est une que j'ai rencontré dans mon enfance et puis qui m'a marqué à tout jamais.
0: Ça me fait penser que tu as également un morceau justement sur la prostitution, mais du coup, vous n'avez pas choisi de le mettre dans le concert.
1: Ah, tu veux dire la Vierge Noire ?
0: Oui, c'est ça.
1: Ah oui. Oui, oui. Parce que oui, faut pas trop s'attarder sur,
0: oui, ça
1: sur les thèmes,
0: morceaux,
1: tu vois, parce que ça aurait fait beaucoup. Ouais, ou alors, il faudrait vraiment consacrer tout un spectacle à la condition féminine, par exemple. Enfin,
0: une idée à creuser, peut-être.
1: Bah, pourquoi pas, oui.
0: On va peut-être écouter maintenant un autre morceau. Donc, c'est un morceau que tu as écrit et que vous chantez vraiment ensemble sur cet album live, qui s'intitule Toute manière. Tu veux nous en parler un petit peu?
1: Oui, alors cette chanson Toute manière que j'ai écrite, on l'a transformée en duo question-réponse, un peu dans la version avec Frédéric. C'est simplement, je suis partie pour écrire cette chanson de réflexions que j'entends, qu'on entend dans la rue, les réflexions un peu qui nous aspirent vers le fond, vers le fond de la piscine, quoi. C'est-à-dire, effectivement, nous traversons un ensemble de mauvaises situations et de mauvaises nouvelles, voilà, qu'on peut partager. Et c'est un peu là, je donne un petit peu une réponse à tous ces gens qui disent, bah, toute manière, ça va plus, toute manière, c'est foutu, toute manière, on va tous crever, etc. Oui, oui, oui, oui, oui, bien sûr, mais il y a peut-être, il y a de modestes réponses qu'on peut apporter à ça.

0: Vous êtes toujours sur Radio d'ici dans l'émission Surprise sortie du chapeau. Nous sommes toujours avec Michel Bernard qui nous présente son dernier album live en duo avec Frédéric Bobin, Balade croisée, et on vient d'écouter Toute manière. Alors tout à l'heure tu nous parlais de Tout bout de champ, c'est l'endroit où vous êtes rencontre, enfin pas exactement.
1: On a démarré, on va dire.
0: Voilà, c'est ça, dans le cadre de cette interview avec le magazine Hexagone. Et c'est également le lieu que vous avez choisi pour enregistrer ce concert. Est-ce que tu as envie de nous parler de ce lieu, de ton lien avec Tout bout de champ?
1: Tout bout de champ, c'est une aventure un petit peu ancienne maintenant, de ce petit lieu en bas des pentes de la Croix-Rousse. Donc j'ai connu les différents, entre guillemets, tenanciers de cet établissement. C'est toujours des équipes très impliquées, puisque ce qui est chouette à Tout bout de champ, c'est que il n'y a pas d'a priori, parce que on essaye de catégoriser un peu les styles musicaux, de ringardiser les autres, de monter les autres au pinacle, etc. Et il y a une mentalité complètement différente à Tout bout de champ. Et toujours aujourd'hui, où il y a une équipe de jeunes femmes très enthousiastes qui mènent cette affaire et qui sont sensibles à la nouveauté, ce qu'on appelle l'émergence, les jeunes chanteurs. On peut aller à Tout bout de champ toutes les semaines. On va découvrir des nouvelles personnes qui chantent, qui composent. Et ça, c'est très chouette, mais c'est aussi porte ouverte à une forme un peu plus traditionnelle de la chanson. La dernière fois que je suis allée, il y avait Chloé Lacan, par exemple, qui chantait.
0: Ça reste quand même assez axé chanson française, il me semble.
1: En tout cas, c'est beaucoup en français ce qui est chanté là-bas. Et sensibilité quand même au texte et à la qualité de ce qui est raconté, quoi.
0: Et tu disais que tu as connu tous les tenanciers et tenancières de l'établissement, coup ça a beaucoup tourné.
1: Il y a eu trois équipes, on va dire, voilà, en quelques années, quoi.
0: D'accord.
1: De toute façon, il y a des problèmes de survie financière de ce genre de lieux qui peuvent pas être rentabilisés par eux-mêmes, quoi. Si on veut un petit peu rémunérer les chanteurs qui passent. Et je sais que l'équipe, là, en ce moment, a des gros soucis, parce que je crois que c'est la région qui coupe les vivres. Et voilà, si vous voulez soutenir à Tout bout de champ, renseignez-vous.
0: Allez voir les concerts là-bas, renseignez-vous.
1: Allez beaucoup aux concerts, et voilà, parce que c'est vrai, il y a un esprit très chouette dans cet endroit.
0: Et c'est pour cette raison que du coup vous l'avez choisi comme lieu d'enregistrement, parce que vous faites quand même pas mal de dates un peu partout, ça aurait pu être ailleurs.
1: Oui, mais c'était une opportunité. Puis le fait que ce soit un petit lieu convivial, on voulait un truc où on sente un peu la présence du public, un peu chaleureuse. On aime bien les petites jauges, en fait, avec Frédéric. On aime bien une forme de contact un peu direct avec le public qui se poursuit ensuite une fois le spectacle fini. Ça discute et tout. Dans cette formule-là, c'est ce qu'on préfère, quoi.
0: D'ailleurs, on entend bien la participation, l'engouement du public sur cet album. C'est vrai que des fois, on entend des albums live où ça pourrait être en studio ou sur la scène, ce serait plus ou moins pareil.
1: Ouais.
0: Mais là, on entend le public qui parfois chante avec vous.
1: Voilà.
0: Qui t'adresse à eux.
1: C'est un grand plaisir dans ce monde de plus en plus virtuel et désincarné. C'est un grand plaisir de faire ça, en fait.
0: On va passer au morceau suivant. Alors c'est un morceau qui s'appelle Madame Anne. À la fin, donc sur l'album, à la fin du morceau précédent, donc qui est Toute manière, tu t'adresses au public et tu leur parles un petit peu d'Anne Sylvestre, et de justement on parlait un peu des moments où tu vois un peu le côté un peu plus négatif de la vie et peut-être de ton travail, je sais pas trop. Et donc j'ai gardé ce petit bout qu'on va pouvoir écouter ensemble.
1: Ah d'accord.
0: Ouais, je trouve ça sympa. Et donc, qui s'enchaîne avec Madame Anne, et puis on reparle de tout ça après.
1: Ok. Anne Sylvestre, celle qui était prête à surmonter toutes les fatigues, toutes les difficultés de ce métier, juste pour vivre ce moment de rencontre avec un public, c'était plus fort que tout. Elle avait la rage et la joie de faire ce métier. Alors du coup, quand j'ai un petit coup de mou, je repense à ce que me disait Madame Anne.
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0: Madame Anne de Michel Bernard, qui est toujours avec nous dans le studio de Saint-Julien-Molin-Molette à Radio d'ici. C'est un très joli morceau. Est-ce que tu as envie de nous en parler un petit peu et puis nous parler un petit peu de, peut-être de ta relation avec Anne Sylvestre?
1: Bah, Anne Sylvestre, c'est toute une histoire pour moi très longue, enfin qui a jalonné en fait mon parcours en chanson, puisqu'on a. J'ai commencé par être fan d'Anne Sylvestre quand j'étais ado, et puis je me suis lancée dans la chanson, et j'ai été amenée au bout d'un moment à faire la première partie d'Anne, je sais plus où, vers Bordeaux, je crois. Et souvent, les vedettes, ce qu'on appelle les vedettes, les stars rendues maintenant, les premières parties de leur spectacle, ça les emmerde plus qu'autre chose, parce que ça, oui, c'est... Ça gêne, c'est gênant, et souvent il n'y a aucun contact entre la personne qui fait la première partie et la star. Et puis là, il se trouve qu'une fois qu'on a terminé notre première partie, il y a Anne Sylvestre qui s'est pointée, qui nous avait écoutés, qui dit « mais je trouve ça vraiment chouette » et tout. Enfin, elle était très, très enthousiaste et très sympa dans ses retours, quoi. Donc pour moi, c'était une chose extraordinaire, vu que j'étais vraiment, j'adorais ce qu'elle,
0: t'étais fan.
1: Ce qu'elle faisait, j'étais une fan, oui. Et puis du coup, à partir de ce moment-là, on a un peu compagnonné dans ce métier, mais on était à des niveaux très différents, évidemment, et elle m'a beaucoup aidée, en fait. Elle a coproduit au moins deux ou trois de mes disques, etc. Elle m'a toujours aidée, même matériellement, concrètement. Puis moi, je l'ai aidé à ma manière. J'ai mis en scène un de ses spectacles.
0: C'était vraiment un échange.
1: Voilà. Et bon, pour moi, c'est une rencontre extraordinaire qui maintenant est liée pour moi à Saint-Julien-Molin-Molette, d'ailleurs, parce que comme à Saint-Julien-Molin-Molette, avec les amis de Musique à l'usine, on fait des activités autour de la chanson depuis des années maintenant. Les dernières années, Anne venait participer à tous nos stages, venait au spectacle, ou quelquefois animait des ateliers d'écriture à Saint-Julien. Et elle a marqué, en fait, de son personnage qui arpentait les rues de Saint-Julien, les rues et les chemins, de telle manière que finalement la municipalité a décidé de nommer un chemin, voilà, qui s'appelait avant chemin du Prébatoire, qui s'appelle maintenant le chemin Anne-Sylvestre. Et symboliquement, c'est vraiment magnifique pour moi, et puis c'est lié au souvenir sur ce chemin. Bon, il se trouve que maintenant, donc, j'habite chemin Anne-Sylvestre, tout simplement, ce qui est symboliquement, oui, c'est super chouette. Et je revois Anne, puisqu'elle a continué à chanter, en fait, jusqu'à son dernier souffle, on peut dire, parce que et elle a fait escale ici à Saint-Julien, après avoir chanté au Train Théâtre à Porte-les-Valences. Elle est venue dormir par ici avec son équipe à la maison. Et je la revois, alors elle ne savait pas que ça allait devenir son chemin. Je la vois descendant de sa voiture, tellement heureuse d'avoir chanté. Et après, elle reprenait la route pour aller chanter à Nantes, je crois. Et à Nantes, ça a été son dernier spectacle. Et je garde donc vraiment cette image du bonheur de chanter qu'elle avait jusqu'à la fin, quoi. Et c'est à tout jamais gravé dans ma mémoire, quoi.
0: T'es sûr que c'était le bonheur d'avoir chanté? C'était pas plutôt le bonheur de se retrouver, de te retrouver toi et de se retrouver sur le futur chemin Anne Sylvestre?
1: Oh, alors là, tu vas loin. Sans doute, à un endroit, c'était ça, certainement. Certainement. Il y a plein de choses qui nous échappent, hein, tu sais.
0: Est-ce que par curiosité, est-ce que tu as envie de nous raconter quel morceau d'Anne Sylvestre t'as vraiment accroché l'oreille le premier, qui t'a fait vraiment te pencher sur le reste de son travail?
1: Ouais, moi, j'étais toute petite. Ce dont je me souviens, la chanson que je fredonnais beaucoup, ça s'appelait Pour qu'on m'apprivoise.
0: Elle parle de quoi, cette chanson?
1: C'est le premier. Bon, elle parle de ce qu'elle était, c'est-à-dire un personnage un peu rugueux. Elle n'était pas d'un abord très, très facile, et elle parle d'elle. Donc, à l'époque, quand elle a écrit, elle était assez jeune, mais déjà, Déjà, elle avait un caractère de cochon, et elle parle de ça, et où elle parle de ce qu'elle a besoin qu'on l'apprivoise, et qu'en fait, elle est pleine d'amour et de tendresse, mais qu'il faut, voilà, faut trouver le bon chemin, quoi.
0: Et toi, si c'est pas trop indiscret comme question, tu te décrirais comment? Tu te trouves un peu rugueuse, un peu difficile à apprivoiser aussi, ou?
1: Moi, je suis très, très, voilà, comparativement, si on fait des comparatifs, moi, je suis d'un caractère beaucoup plus souple. Et on se disputait d'ailleurs parce qu'elle avait, enfin on se disputait, c'est pas ça. Une fois je l'ai engueulée et bon, ça a failli mal tourner entre nous parce que j'étais choquée des fois comme elle réagissait devant des fans transis d'amour pour elle qui venaient la voir et puis qui lui disaient par exemple ah, j'ai adoré vos fabulettes, et elle, ça l'énervait qu'on lui parle des fabulettes, elle voulait qu'on parle de ses chansons pour adultes, et quelquefois elle était très désagréable avec les gens, elle prenait de travers certaines flatteries quoi qu'on avait vis-à-vis d'elle, et je disais mais enfin regarde, les gens viennent vers toi tout amour et toi tu les traites mal et tout Et ça l'avait troublée, mais il y avait, bon, elle avait des blessures en elle qui faisaient que, bah voilà, elle avait cette espèce de dureté, de réaction des fois. Et après, trois jours après, j'ai reçu un texto, j'ai entendu ce que tu m'as dit, mais laisse-moi ma colère. Voilà. Elle avait des colères intérieures, quoi. Voilà.
0: Ouais, c'est vrai qu'avec le recul, je trouve ça presque compréhensible, parce que quand on se penche sur ces chansons pour adultes, avec, enfin, il y a des textes, moi-même, qui m'ont fait remettre plein de choses en question, quoi, que j'ai découvert tard. Mm-hmm. Et pendant une grosse partie de ma vie, Anne Sylvestre, c'était de la chanson pour enfants.
1: Et
0: du coup, quand je l'ai redécouverte, en fait, avec ces chansons pour adultes, donc je comprends que ça puisse un peu la.
1: Ouais. Oui, ça l'a blessée. Et puis c'est vrai qu'elle a fait sur la fin de son parcours, elle a fait des chansons qui sont magistrales, qui effectivement, enfin, vont loin, sont très profondes, quoi. Donc voilà, chapeau l'artiste, quoi.
0: Allez, on se retourne sur Balade croisée avec Frédéric Bobin.
1: Oui.
0: Est-ce que tu as envie de nous parler un petit peu déjà, si on a envie de se procurer l'album, comment on fait, et puis peut-être un aperçu des dates futures?
1: Alors pour se procurer l'album, d'abord ça doit être sur les, comment ça s'appelle là, les réseaux?
0: Sur les réseaux.
1: Normalement. Et puis, à la fin de nos spectacles. Et puis, c'est commandable chez EPM Musique. EPM.musique, ou singulier ou pluriel, je ne sais plus. .fr.
0: Ouais, EPMMusique.fr, c'est
1: voilà,
0: ça.
1: Voilà, EPMMusique.fr. Et là, c'est, les disques sont commandables. Et c'est une très bonne idée de commander. Voilà. Et puis, ben, pour les dates à venir, ben, là, à la 7 rentrée, c'est modeste, mais pour la région, là, on sera à Monistrol-sur-Loire. C'est pas bien loin d'ici.
0: Oh, ça se fait. Hein? Pour aller devoir chanter, c'est faisable.
1: Bon. Alors ça, c'est le dimanche 8 novembre.
0: D'accord.
1: Et pour les personnes qui ont envie de s'essayer un peu à chanter, il y a un stage qui est organisé la veille qu'on animera avec Frédéric Bobin, donc le 7 novembre. Donc renseignez-vous, c'est dans le cadre du festival Les Oreilles en Pointe, qui est un festival qui a pas mal d'années de vie maintenant, hein. Et donc le 8 le spectacle, et le 7 une journée de stage avec les gens qui ont envie de chanter.
0: D'accord. C'est pour quel est l'objectif de ce stage?
1: Eh bien, j'en sais rien du tout. J'en sais rien du tout. Je pense un stage d'une journée, je pense que l'objectif est modeste. Mm-hmm. Je pense qu'on va s'emparer de deux ou trois chansons de moi et puis les travailler, soit collectivement, soit individuellement.
0: Très bien. Donc, le stage le 7 novembre et oui, le concert le 8, voilà, à Monistrol-sur-Loire. Donc, tu es dans le cadre du festival Les Oreilles en Pointe.
1: Voilà.
0: Et tu as d'autres dates que tu aimerais partager?
1: Avec Balade croisée, il y a aussi une date le 6 décembre au Ternay. Ça, c'est dans le Rhône.
0: D'accord, au Ternay. Non, ouais, pas le Ternay près de chez nous, parce que ce sera un peu humide comme concert.
1: Ça serait beau. Il y a des gens qui font des spectacles au milieu des lacs, tu sais.
0: C'est vrai que c'est joli.
1: C'est très chic, mais c'est pas prévu encore.
0: C'est amusant parce que le morceau que j'ai prévu pour finir cette interview parle des baleines. Et du coup, le côté concert dans l'eau avec les baleines qui viennent dessus,
1: bravo,
0: ça
1: oui.
0: me fait une belle image dans la tête. Et allez, avant qu'on se quitte, j'ai une dernière question. J'ai une question un peu subsidiaire, je ne sais pas si tu auras la réponse.
1: Oui.
0: Mais du coup, en cherchant à écouter Balade Croisée, que je n'avais pas encore reçue, je suis allé sur YouTube.
1: Oui.
0: En fait, je suis tombé sur une chaîne apparemment coréenne où il y a toute ta discographie. Il y a toute ta discographie. L'image de cette chaîne, c'est il y a une belle voiture de sport avec avec une demoiselle assez féminisée.
1: Oui.
0: Et toutes les autres vidéos, c'est des vidéos d'attrapage de serpents.
1: C'est de la
0: curieux.
1: Pêche à l'anguille.
0: La pêche à l'anguille.
1: La pêche à l'anguille en Corée du Nord, du Sud. Ça t'intéresse pas? Ouais. C'est ma double vie. Qu'est-ce que tu veux?
0: Ah d'accord.
1: Non mais j'ai été piratée, je crois.
0: Ah d'accord. Ok.
1: Ouais.
0: Ok.
1: Mais moi, je n'ai pas de chaîne YouTube, donc j'ai pas tellement de prise contre ça.
0: Uh-huh.
1: Je me suis dit bon, la pêche à l'anguille, que c'était pas trop grave ou compromettant. Je veux dire,
0: c'est surtout surprenant en fait.
1: Voilà, parce c'est
0: qu'on
1: ça.
0: On entend sur toute ta musique, et à côté de ça, il y a les... ces vidéos un peu bizarres d'ailleurs. Ouais.
1: Ah ben, ce sont les joies d'Internet, ça quand même.
0: Ouais.
1: Et c'est rien à côté de ce qui va nous arriver bientôt.
0: Eh ben, merci beaucoup, Michel. Donc, du coup, comme je te disais, je te propose qu'on voyage sur la Lune en compagnie des baleines, loin des hommes, qu'on se quitte là-haut.
1: Ouais.
0: Est-ce que tu as envie de nous en parler un peu plus de ce morceau?
1: C'est une chanson extraite d'un spectacle que j'avais monté il y a bien longtemps, qui s'appelait Des Nuits Noires de Monde, et qui faisait chanter en chœur un groupe de femmes qui longeaient les frontières, comme ça, et qui cherchaient des mondes meilleurs, quoi. Et que j'avais symbolisé par comme une espèce de chant de baleine collectif, quoi, pour échapper aux lourdeurs de ce monde.
0: Alors on se quitte sur ce très beau morceau, Nous les baleines. Merci encore, Michel.
1: Merci à toi, ton accueil.

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1: Marcel son orchestre, bonjour.
2: Guten Tag, Rudi.
1: J'ai lu à différentes reprises dans la presse spécialisée d'Outre-Rhin qu'on vous considérait comme les... comme la révélation de la nouvelle scène country rock new wave allemande. Pouvez-vous nous faire écouter?
2: Da, Rudi.

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2: Bonjour, nous sommes les 5e 3 du collège Les Périères. Aujourd'hui, nous allons vous parler de la vie quotidienne au collège.
3: On vous parlera des loisirs, du projet d'avenir, des cours, des temps libres, mais aussi des adultes qui nous encadrent. Il y aura des interviews, un micro-trottoir, des rubriques spéciales et de la musique.
4: On va vous présenter l'interview de Monsieur Bonneville, qui est le principal de notre collège.
3: Pouvez-vous vous présenter rapidement ?
5: Oui, du coup, je suis Bernard Bonneville, je suis principal du collège des Périères. Je suis dans cet établissement depuis 2 ans et demi. Voilà, c'est mon dernier établissement parce que je me rapproche de la fin de carrière. Voilà, et puis j'ai 2 enfants. Je suis passé dans plein d'établissements différents.
3: Merci. Pourquoi avez-vous voulu faire ce métier ?
5: Eh bien, à la base, c'était parce que j'étais enseignant et je trouvais que... je me trouvais un peu à l'étroit dans ma classe. J'avais envie de faire des projets à plus grande envergure. Et je m'étais dit que, en devenant personnel de direction, je pourrais initier des projets, lancer des initiatives. Je me suis rendu compte quand même que c'était facile. Enfin, ça me semblait facile de là où j'étais quand j'étais enseignant. Et quand je suis devenu personnel de direction, j'ai vu que c'était beaucoup plus compliqué. La représentation que j'avais de la fonction personnel de direction a dû être changée, modifiée, parce que voilà, finalement, on a beaucoup d'autres choses à faire, malheureusement, des choses qui nous empêchent de mener ces projets. Et puis voilà, j'ai pas toujours été complètement épanoui, en fait, et ravi de ce que j'ai pu faire dans le cadre de cette mission. Mais bon, c'est quand même un métier intéressant.
3: Ok. Comment en êtes-vous arrivé à ce métier ? Quel est votre parcours ?
5: Le parcours, j'ai été professeur des écoles. En fait, j'ai commencé à l'école primaire, j'étais même en maternelle, en fait, en classe enfantine, en Bretagne. Et puis ensuite, encore une fois, je me suis trouvé à l'étroit dans ma petite école maternelle. Et j'ai eu envie d'avoir plus de collègues. Et puis j'étais jeune encore à l'époque, où j'avais encore envie de continuer mes études. Donc j'ai continué des études d'histoire-géographie que j'avais débutées. Et puis finalement, j'ai passé le CAPES pour être professeur d'histoire. Donc je suis devenu professeur d'histoire. Et puis après, en tant que professeur d'histoire, c'est ce que je vous expliquais tout à l'heure. Et je me suis trouvé un peu à l'étroit dans ma classe et j'ai eu envie de devenir personnel de direction. Et donc ça, c'était quand je suis venu sur Lyon, sur la région lyonnaise. Et là, je suis devenu personnel de direction sur la région lyonnaise. Et ensuite, je crois que c'est mon 7e établissement en tant que personnel de direction. Donc, j'ai beaucoup tourné, voyagé entre l'Afrique, la Guadeloupe, la région Rhône-Alpes, la Bretagne, etc.
3: Ok. Que préférez-vous dans votre métier ?
5: C'est une bonne question. En fait, par exemple, cette année, on a fait des conseils de classe ouverts. J'ai pu rencontrer des élèves. Et finalement, je crois que c'est mon moment préféré. C'est les moments où je vois les élèves. Alors, c'est un peu bizarre parce que finalement, en devenant personnel de direction, je m'en suis éloigné des élèves. J'aimais beaucoup quand j'étais enseignant, vraiment le rapport avec les élèves. C'était très chouette. Enfin, je m'épanouissais là-dedans. Et je me suis rendu compte, en devenant personnel de direction, que je perdais le contact avec les élèves. Et donc, tous les moments où je peux passer du temps avec les élèves, malheureusement, dans un établissement comme les Périères, c'est compliqué. Il n'y a vraiment pas beaucoup de temps possible. Je prends du plaisir, en fait. Donc, les meilleurs moments, pour moi, c'est les moments avec les élèves.
3: Ok. À quel âge avez-vous pensé à faire ce métier ?
5: Je crois que je devais avoir 33 ans, un truc comme ça. Donc, il y a très longtemps. Hein. Ça fait beaucoup d'années que je suis personnel de direction.
3: Avez-vous eu un ou plusieurs autres métiers avant ?
5: Comme j'ai dit, j'étais professeur des écoles et puis professeur d'histoire-géographie.
3: Okay. Et avez-vous le projet de changer de métier ?
5: J'arrive en fin de carrière, donc j'ai pas envie de changer de métier. Par contre, j'aimerais bien qu'une fois que j'aurai terminé mon activité professionnelle, pouvoir retourner vers les jeunes, continuer à faire des choses pour les jeunes. J'aimerais beaucoup retourner vers les ados, les petits. J'adore les enfants, j'adore les jeunes. Et j'aimerais bien pouvoir, complètement, pleinement être avec eux. Voilà.
3: Ok, super, merci.
6: Maintenant, nous allons
3: écouter quelques rubriques sur le sport, corfball, volleyball, football et l'équitation. Le sport est une passion pour beaucoup d'élèves.
4: Bonjour, je m'appelle Antonin, je vais vous présenter un sport, le corfball. Le corfball, c'est un sport que vous connaissez probablement pas. C'est dommage car c'est un super sport. Vous connaissez certainement le basketball. Eh bien, le corfball, c'est aussi un jeu de ballon à la main avec un panier. Au corfball, on n'a pas de planche, donc on peut faire le tour du panier. Ça se joue à 8 contre 8 mixte, 4 filles et 4 garçons par équipe. Ce jeu se joue sur 2 demi-terrains. Chaque équipe place 2 filles et 2 garçons par demi-terrain. D'un côté, l'équipe attaque et de l'autre, défend. C'est l'inverse pour l'équipe adverse. On a le droit de traverser le terrain. On n'a pas le droit de se déplacer avec le ballon à la main. On doit faire des passes. On a 25 secondes pour marquer. Le compteur revient à zéro lorsqu'on essaye de marquer et que l'on touche l'anneau. Le panier vaut 1 point. Dès que 2 paniers sont marqués, on échange de côté. Un match dure 2 fois 30 minutes et 10 minutes de mi-temps. Ce sport vient des Pays-Bas. Voilà, ce sont pour moi les règles les plus importantes du corfball. Mais il en existe d'autres, n'hésitez pas à regarder. Pour information, le club GKC Annonay Corfball recrute des jeunes pour former une équipe. À bientôt.

0: Les entraînements se font parfois sans ballon pour faire du physique. Les coachs m'ont fait découvrir le foot, la mentalité et l'esprit d'équipe. Les débriefs après match, que nous ayons gagné ou perdu, sont utiles pour nous permettre de nous améliorer. Le football n'est pas seulement un sport, mais une famille. Vive l'ESB.
1: On a choisi de faire une rubrique sur le volley car c'est un sport d'équipe, de technique et de communication. Il se joue en 4 contre 4 et 6 contre 6. Ça se joue sur un terrain en intérieur ou extérieur. Le terrain est séparé par un filet. Le but est de servir sur le terrain adverse et que l'équipe adverse ne réussisse pas à réceptionner le ballon et qu'il ne touche pas le sol. Mais si l'équipe adverse le touche 4 fois, ils perdent le point. Si une personne touche 2 fois le ballon, le point reviendra à l'équipe adverse. Si vous touchez le filet, cela fera une faute de fil.
2: Si le ballon est en dehors du terrain, alors il est out. S'il est sur la ligne du terrain, vous pouvez la réceptionner. Si au moment de servir, vous dépassez la délimitation du terrain, alors vous mordez. Suivant votre niveau, il y a des plateaux en départemental ou régional. Nous pratiquons ce sport depuis 2 et 3 ans et nous sommes en M15. Ce sport a été inventé par William G. Morgan en 1895. Ce sport est encore pratiqué dans de nombreux pays. Le volley peut aussi se jouer sur le sable, ça s'appelle du beach volley.
3: Bonjour, alors moi, comme activité extrascolaire, je fais du foot à Annonay. Alors, pour vous dire, je fais des entraînements, des matchs. Là, en juin, la saison est terminée. Du coup, on fait que des matchs en entraînement. Et c'est ma première année de foot. J'ai fait plein de matchs depuis le début de l'année scolaire. On a gagné des matchs, par exemple, FC Annonay à Davézieux 8-0. Comme on a perdu, FC Annonay à Châtelet 0-3. Il y a aussi une buvette à l'accueil du club FC Annonay. Aussi, il y a des tribunes qui mènent une vue incroyable sur le terrain. Le terrain de foot possède une cour d'athlétisme, un banc de sable et même des sauts en longueur. Il y a aussi des petits terrains pour les U6, U7, U8, U9 et U10. Les autres s'entraînent sur un terrain au haut du stade. Toutes les années, ils font des tournois galactiques et ils ont plein de partenaires. Le stade s'appelle Alain Dupuis. On l'a appelé en son hommage avec son prénom Alain Dupuis. Le stade Alain Dupuis est près du collège qui s'appelle Collège Les Perrières. Le stade est composé de vestiaires, toilettes, salle d'arbitre, salle de ménage. Il y a 4 vestiaires dans le stade et sur le terrain de foot, il y a des sièges pour les remplaçants et les arbitres. Pour aller dans les tribunes, c'est très simple. Il faut aller monter des marches, d'escaliers pour aller dans les tribunes. Pour les buvettes, il y a à disposition des pitchs, des bonbons, de l'eau et des boissons. Il y a aussi un billard, une salle où il n'y a que des ballons, une salle où tu t'inscris et une boutique officielle. Il y a une salle exprès pour ceux qui font de l'athlétisme. Ils ont comme nous les vestiaires et les toilettes.

0: Aujourd'hui, je vais vous parler de l'équitation. C'est un sport qui permet de monter à cheval et d'apprendre à communiquer avec lui. Beaucoup de personnes pensent que c'est juste s'asseoir sur un cheval, mais en réalité, il faut beaucoup de concentration, d'équilibre et de patience.
1: Il existe plusieurs activités comme le saut d'obstacle, le dressage ou bien les balades, etc. Pour pratiquer en toute sécurité, le cavalier porte un casque et des vêtements spéciaux.
0: L'équitation permet d'apprendre plein de choses. Elle permet d'apprendre à être responsable, d'être confiante. C'est aussi un bon sport qui fait travailler le corps et l'équilibre.
1: Ce sport est très intéressant et agréable à pratiquer. Il y a aussi des chutes, mais il faut se relever, recommencer et continuer. C'est un travail d'équipe entre vous et le cheval.
0: Le saut d'obstacle permet de sauter des barres avec son cheval. Il faut faire attention à ne pas faire tomber les barres

0: Il faut compter les foulées entre chaque saut.
1: Le dressage consiste à faire évoluer les chevaux afin de montrer l'élégance de leurs mouvements et leur facilité d'emploi.
0: La voltige met en scène un ou plusieurs voltigeurs qui évoluent sur un cheval ou bien poney, au pas ou au trot ou au galop tenu à longe. Il faut faire des figures sur le cheval.
1: Le western est une discipline rigoureuse qui nécessite précision et fluidité.
0: Avant de monter à cheval, il faut le brosser et le nettoyer. Ceci s'appelle le pansage.
1: Pendant les balades à cheval, on peut faire du pas, du trot ou du galop. Il y a plusieurs endroits comme la forêt, la plage, le lac, etc.
2: Merci de nous avoir écoutés.

0: À présent, c'est M. Belguide qui va nous parler de son métier de professeur. Bonne écoute.
1: Est-ce que, s'il vous plaît, vous pouvez vous présenter ?
2: Je suis M. Belguide, professeur d'histoire-géographie, enseignement moral et civique.
1: Pourquoi avez-vous voulu faire ce métier, les raisons ?
2: J'ai voulu me rendre utile pour permettre à des jeunes gens d'avoir les clés pour s'en sortir dans la vie pour eux, mais aussi pour vivre ensemble dans une société de paix et de fraternité.
1: Et quel est votre parcours ?
2: Oh là, il est un peu compliqué. Avant d'être professeur, j'étais éducateur spécialisé avec particulièrement les enfants, les jeunes des quartiers qui étaient en difficulté. Et puis, comme je me suis rendu compte qu'on arrivait souvent trop tard dans leur cursus, il m'a semblé qu'en étant directement dans l'éducation nationale enseignant, ça me permettait d'intervenir à un moment où je pouvais contribuer justement à leur évolution avant justement qu'ils partent en cacahuète.
1: Et que préférez-vous dans votre métier ?
2: Alors certainement pas les élèves, je déteste les gosses. Trêve de plaisanterie. Ce que je préfère dans mon métier, c'est de contribuer, enfin humblement, mais contribuer, je l'espère, à permettre à de jeunes gens de s'émanciper individuellement et collectivement. S'émanciper, ça veut dire conquérir sa liberté.
1: Et à quel âge avez-vous eu l'idée de faire ce métier ?
2: Oula, aucune idée. J'ai fini par devenir enseignant à 32 ou 33 ans, mais c'est quelque chose que j'avais en tête depuis fort longtemps, en tout cas les métiers de l'éducation. Donc avant j'étais éducateur, voilà, je suis enseignant. C'est pas exactement le même métier d'éducation, mais j'ai toujours voulu être là-dedans.
1: Quelle période de l'histoire préférez-vous ?
2: Déjà, on va se rappeler que j'enseigne pas que l'histoire. La période de l'histoire qui m'intéresse le plus, c'est l'histoire politique du 19e siècle. Justement, celle qu'on est en train de voir sur la question de comment s'est construite les démocraties contre les dictatures. Pour ce qui est de la géographie, c'est toute la géographie qui m'intéresse, puisque la géographie s'intéresse au fonctionnement des sociétés humaines aujourd'hui. Voilà. Et pour ce qui est de l'enseignement moral et civique, en tant que tel, ça m'intéresse pas plus que ça, sauf dans justement tout ce qui est abordé là en termes de valeurs politiques et de construction des citoyens que vous serez demain.
1: Quelles sont vos spécialités, de la géographie ou l'histoire ?
2: Ni l'un ni l'autre, les deux. En fait, j'ai un parcours universitaire un peu complet et compliqué. Donc j'ai étudié autant l'histoire que la géographie, que la sociologie, que les sciences politiques, voilà, que l'éducation. Et donc à la fin, je me suis spécialisé dans l'histoire-géographie pour enseigner.
1: D'accord. Et bien, du coup, votre métier avant, c'est éducateur, du coup ?
2: Oui, avant j'étais éducateur spécialisé. On peut s'occuper des personnes handicapées, on peut s'occuper des gens en grande précarité, on peut s'occuper des enfants maltraités. Et moi, j'étais spécialisé dans ce qu'on appelle les éducateurs de rue, c'est-à-dire aller à la rencontre des jeunes qui étaient dans l'espace public et qui pouvaient rencontrer certaines difficultés sociales, affectives, familiales, professionnelles. Voilà, et de leur donner un coup de main pour s'en sortir un peu mieux. Mais comme je l'ai dit tout à l'heure, j'ai eu la sensation qu'on arrivait souvent trop tard dans leur cursus et qu'il fallait intervenir avant.
1: Bah, merci beaucoup.
3: Il n'y a pas de collégien.
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5: Ensuite, nous allons vous parler de musique avec trois rubriques.
6: Une sur la chorale du collège, une autre sur les musiques actuelles et enfin une dernière sur la pratique d'un instrument.
5: Bonjour, aujourd'hui on va vous parler de la chorale. Mais qu'est-ce que la chorale ? La chorale, c'est un endroit où tous les élèves peuvent participer. On fait des comédies musicales, du théâtre et on apprend tous en s'amusant avec une ambiance dynamique et chaleureuse.
7: Chaque élève a son propre rôle. Il y a plusieurs profs qui nous aident pour les costumes, le chant, la danse et le théâtre. Cette année, on a travaillé sur La Belle et la Bête. Et avec ma camarade qui était la Belle et moi la narratrice. Être narratrice, c'est quoi ? La narratrice, ça consiste à raconter l'histoire qui se passe. Parle maintenant du rôle de Belle.
8: Être Belle, c'est avoir ses pensées, adapter ses faits et gestes. De plus, on nous soutient comme les élèves et professeurs. Tout le monde s'entend bien.
9: Bonjour, je vais vous parler de l'artiste Jules. De son vrai nom, Julien Marie est un rappeur et compositeur français né le 14 janvier 1990 à Marseille. Dans sa carrière, pour l'instant, Jules a composé 25 albums studio et 12 mixtapes. Il a fait également des dizaines de singles ainsi que de nombreux clips vidéo. Et puis son titre le plus écouté est Bande Organisée, que ce soit sur YouTube avec un peu plus de 507 millions de vues, ou sur Spotify avec un peu plus de 260 millions d'écoutes. Et aussi en 2024, 246,1 millions de streams sur Spotify pour son album Dans ma paranoïa. Et pour rappel, le projet est sorti le 24 février 2014 et c'est le 27 janvier 2021 qu'il franchit la barre des 100 millions de streams.
3: Bonjour, je m'appelle Lina et j'ai 12 ans. Aujourd'hui, je vais vous parler de la musique. J'en fais depuis que j'ai 7 ans et j'adore ça. Je fais de la clarinette, un instrument à vent. En musique, on peut jouer seul ou à plusieurs. Par exemple, je fais de la FM, formation musicale, où on apprend les notes et les rythmes. Mais j'ai aussi un cours individuel avec mon professeur de clarinette, ce qui me permet de progresser dans cet instrument. Et enfin, je joue dans un orchestre junior et dans un orchestre classique. En musique, il y a 3 familles d'instruments. Les instruments à vent qui peuvent être des bois ou des cuivres comme le saxophone et la clarinette, les percussions comme la batterie et le xylophone et les cordes qui sont soit frottées comme le violon, soit frappées comme le piano ou bien passées comme la guitare. Voilà, j'ai terminé, j'espère que ça vous a plu.

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1: Avec la prochaine rubrique, nous allons parler un peu d'art pour s'apaiser.
2: L'art, c'est quoi ? L'art, c'est une passion pour certains et certaines, et d'autres, c'est juste une matière où on s'exprime librement.
3: Il y en a qui admirent de célèbres peintres comme Vincent Van Gogh avec son œuvre La Nuit étoilée, ou Léonard de Vinci, ou de son vrai nom Leonardo da Vinci, qui a peint la Joconde et une œuvre très célèbre dans le monde entier.
4: Elle est maintenant au musée du Louvre à Paris. De milliers de personnes viennent la voir, de très loin. Elle a même été volée, comme quoi
5: elle est très célèbre.

0: préparez vos sacs pour partir à l'aventure. On va maintenant vous parler de Zelda.
1: Bonjour, aujourd'hui on va parler un peu de jeux vidéo. Je vais vous parler d'un grand classique, Zelda. The Legend of Zelda est une série de jeux vidéo d'action d'aventure produit par la société japonaise Nintendo. Créé par Shigeru Miyamoto et Takeshi Tezuka, Zelda a été créé en 1986. Plusieurs rééditions et remakes et jeux dérivés sont également sortis. L'histoire du jeu, dans le jeu Zelda, on suit le parcours de Link, un chevalier qui doit sauver le royaume d'Hyrule et de sa princesse Zelda, des mains de Ganon ou Ganondorf, en forme humaine. Link explore, car c'est un monde ouvert dans ce scénario, il y a une multitude de quêtes principales ou secondaires, et ces musiques ont été créées par Koji Kondo. Les jeux Zelda, il y en a qui sont sortis en 2000 et d'autres en 1900. Par exemple, le premier jeu Zelda a été sorti en 1996 et le deuxième Ocarina of Time en 1998. En 2020, on a la sortie de Majora's Mask et en 2002, The Wind Waker. En 2006, Twilight Princess, et 2017, The Breath of the Wild. Et en 2023, on a Tears of the Kingdom, et 2025, Echo of Windsong.
2: Allons voir du côté des animaux maintenant, avec la rubrique de sensibilisation sur la maltraitance animale.
3: Il existe plusieurs catégories d'animaux vis-à-vis de l'homme. Les animaux domestiques. Un animal domestique est un animal appartenant à une espèce ayant subi des modifications par sélection de la part de l'homme. C'est un animal qui, élevé de génération en génération sous la surveillance de l'homme, a évolué de façon à constituer une espèce ou une race, différente de la forme sauvage primitive dont il est issu.
4: Les animaux sauvages, non domestiques. Un animal sauvage non domestique est un animal appartenant à une espèce qui n'a pas subi de modifications par sélection de la part de l'homme.
3: Les animaux apprivoisés. Un animal apprivoisé est un animal habitué au contact de l'homme. Il n'est pas nécessairement un animal domestique. Un animal non domestique peut être apprivoisé.
4: Les animaux de compagnie. Un animal de compagnie est un animal détenu ou destiné à être détenu par l'homme. Pour son plaisir, ce n'est pas nécessairement un animal domestique ou apprivoisé. Malheureusement, beaucoup de ces animaux sont victimes de attentes sexuelles, maltraitance animale et d'abandon.
3: Les atteintes sexuelles sont interdites car on ne peut pas avoir le consentement de l'animal et car cela pourrait le faire souffrir, lui procurer du stress ou lui transmettre des maladies. Elles sont punies de 3 ans de prison et de 45 000 euros d'amende.
4: La maltraitance animale désigne tout acte ou homicide volontaire qui cause une souffrance physique ou psychologique à un animal. La propriétaire d'un animal doit obligatoirement respecter les 5 libertés fondamentales du bien-être animal. Ne pas souffrir de faim et de soif, ne pas souffrir de contraintes physiques, ne pas être sujet de la douleur aux blessures et aux maladies, avoir la liberté d'exprimer des comportements normaux propres à son espèce, être protégé de la peur et de la détresse. Pour signaler un cas de maltraitance animale, il faut contacter le 3677.
3: Une cinquantaine d'espèces sont menacées sur tous les continents. Elles nécessitent des efforts de conservation et de nombreuses associations font tout leur possible pour préserver ces espèces menacées. En voici quelques-unes. Le rhinocéros de Java, le tigre de Sumatra, le léopard de l'amour, les orangs-outans, les gorilles, la vaquita. Les principales causes de leur déclin sont la destruction de leur habitat, le braconnage, le changement climatique, la pollution et les captures accidentelles dans les activités de pêche. Chaque espèce ou sous-espèce peut être classée avec le système de la liste rouge de l'UICN. Une espèce peut être éteinte, éteinte à l'état sauvage, en danger critique, en danger, vulnérable, quasi menacée, préoccupation mineure, données insuffisantes et non évaluées.
4: Il existe deux types d'abandons, les abandons au refuge et les abandons sauvages. Malheureusement, les abandons les plus courants sont les abandons sauvages. L'auteur d'un abandon encourt 3 ans de prison et 45 000 euros d'amende. Et si l'abandon est entraîné la mort de l'animal, alors l'auteur de l'abandon encourt 5 ans de prison et 75 000 euros d'amende. En France, environ 300 000 animaux sont abandonnés chaque année.

0: un peu de philosophie en parlant de rien. Ça va vous retourner le cerveau.
1: Aujourd'hui, je vais vous parler du rien. On utilise souvent ce mot dans la vie de tous les jours. Par exemple, quand quelqu'un nous demande ce que l'on fait, on dit « rien ». Pourtant, le rien est difficile à trouver.
2: Même dans une pièce vide, il y a de l'air, de la lumière, des objets. En réalité, il y a toujours quelque chose autour de nous. Le rien nous permet aussi de mieux apprécier ce que nous avons. Sans vide, il serait plus difficile de remarquer ce qui est présent.

0: finir, nous vous proposons un micro-trottoir sur la routine des collégiens avec quelques questions sur leur vie quotidienne. On les écoute.
1: Bonjour, on va vous faire un micro-trottoir. Du coup, on va vous poser quelques questions. Donc le thème, c'est la vie au collège, la vie des collégiens. Donc, à quelle heure tu te lèves le matin pour venir au collège?
2: À 6h10.
3: 6h50.
4: À 6h.
5: 6h.
6: Moi, je me lève à 6h.
7: Je me lève à 6h.
8: Je me lève à 6h20 à peu près, ou 6h30, ça dépend.
9: 45.
10: Ok, comment viens-tu au collège et combien de temps prend le trajet?
11: Environ 15 minutes et je viens à pied.
12: Je viens en bus, j'ai 3 bus qui passent devant chez moi, donc je prends le premier que je trouve.
13: Moi je viens en bus.
14: Moi je viens en voiture.
1: Et vous prenez combien de temps pour venir au collège?
15: 40 minutes.
16: 7 minutes.
17: En bus? À peu près 30-40 minutes.
18: Je viens en bus.
19: Bah en fait je pars à 7h et j'arrive à 7h45 au collège.
20: En bus, 15-20 minutes.
21: En car, une quarantaine de minutes.
22: En bus, généralement 30 minutes.
23: Je viens au collège avec le bus, mais le mercredi je viens avec la voiture de ma mère.
24: Quelle est la matière que tu préfères?
25: L'EPS et l'histoire géo.
24: Pourquoi?
25: Parce que l'EPS j'aime bien faire du sport et l'histoire géo je trouve ça intéressant.
22: J'en ai plusieurs. Généralement c'est la science com, la physique, l'SVT, il y a également la techno.
1: Et est-ce que tu sais pourquoi?
22: Parce que c'est des matières que j'aime bien à cause de mon rêve, l'ingénierie.
26: Ma matière préférée, c'est l'histoire géo et l'SVT. Car je suis très passionnée par l'histoire géo, surtout ma mère. Et l'SVT parce que j'aime bien découvrir les petites choses qu'il y a dans notre corps et aussi sur la Terre.
27: J'aime bien le sport et l'art plastique.
28: Bah, j'aime bien la techno et voilà.
1: Pourquoi?
28: Parce que on fait des trucs bien en techno et...
29: Ma matière préférée, c'est l'art plastique. Pourquoi? Parce que je trouve ça bien et t'es un peu en liberté en dessinant.
30: La technologie, j'aime beaucoup apprendre à faire les robots et à construire des maquettes.
31: Anglais, parce que la prof, elle est gentille.
32: Que fais-tu pendant la récré?
33: J'ai joué avec ma copine.
34: Je suis avec mes copines.
35: On se pose sur un banc, on parle.
36: Je rigole avec les potes.
37: Mes récréations, je suis avec mes meilleurs amis. On s'amuse trop bien ensemble et voilà.
24: Aimes-tu la cantine?
25: Oui, ça va.
24: Pourquoi?
25: Parce que je trouve qu'on mange assez bon et on peut varier.
24: Quel est ton plat préféré?
25: Frites poulet.
26: Ouais, j'aime bien la cantine, c'est super bon, j'aime bien. Parce qu'il y a beaucoup de nourriture, ça varie beaucoup, donc c'est bien pour moi, j'aime bien.
27: J'aime bien la cantine parce que en général on mange bien et j'aime bien le couscous.
28: Ça va, il y a du bon et du moins bon, mais c'est en général ça va.
29: Des fois, je pense qu'on pourrait faire un peu plus d'efforts, par exemple, surtout sur le sel. Des fois c'est pas salé, c'est pas bon. Des fois c'est trop salé, c'est pas bon. Après, respecte pas tout à fait quand on demande, par exemple, moins ou plus. Il respecte pas tout à fait. Moi, j'ai déjà demandé moins et j'ai eu plus qu'une dose normale. Donc, j'aime beaucoup la purée avec les saucisses, purée saucisses. J'aime beaucoup.
27: Ça va, ouais. Bah, des fois, c'est pas ultra bon, mais en général, oui, ça va.
30: Ça dépend des repas, mais il y a des repas vraiment, ils sont pas bons du tout. Mais il y a plus de repas bons que des repas pas bons.
32: Oui, ça va, j'aime bien. C'est à un moment de la journée où on peut manger et se détendre. Ça dépend parce que y a beaucoup de trucs que j'aime bien, beaucoup de trucs que j'aime pas, mais ça dépend.
24: Participes-tu à des activités entre midi et deux?
25: Oui, les sports qu'organisent les surveillants.
27: Je fais du tennis de table entre midi et deux.
32: Oui, l'UNSS, l'athlétisme.
29: Alors, je suis au club japonais, au Fab Lab, et sinon, les autres jours, je vais au CDI.
30: Participes-tu à des activités entre midi et deux?
27: Non,
28: aucune. Non, pas du tout.
29: Oui, la chorale.
32: Je fais l'atelier théâtre et je participe aussi au Fab Lab. Voilà.
22: Oui, club japonais le vendredi de 13h à 14h.
26: Oui, je fais le club dessin le jeudi de 13h à 14h.
22: As-tu beaucoup de devoirs à la maison?
28: Oui, oui, il y en a trop.
22: Et environ combien de temps cela te prend?
28: Ça dépend, si je le fais vite fait ou si je le prends mon temps, ça met vers 1-2 heures.
22: Ah ouais. Et est-ce que tu les trouves difficiles?
28: Oui.
22: Pourquoi?
28: Pas parce que on travaille déjà trop longtemps à la maison pour travailler après au collège.
37: J'ai assez beaucoup de devoirs, je prends environ 10 minutes. Je trouve ça pas très difficile parce que j'ai assez des facilités à apprendre et puis en général c'est pas difficile les questions.
0: As-tu beaucoup de devoirs à la maison ?
36: Non.
0: Environ combien de temps cela te prend
36: 10 minutes.
0: Est-ce que tu les trouves difficiles ?
36: Non.
0: Pourquoi ?
36: Parce que c'est assez simple, c'est souvent les maths ou l'histoire. Donc.
37: Non, ça va, on n'a pas beaucoup de devoirs, ça dépend dans quelle matière. Ouais, ça va. Zéro minute, je ne l'ai fait pas. Enfin, si, je l'ai fait, mais on n'a jamais d'exercice, donc 5 minutes.
2: 10 minutes, c'est environ à peu près pareil.
0: Est-ce que tu les trouves difficiles ?
37: Les DM de maths, oui, mais sinon, ça va. Non, c'est très simple. À part les évals d'histoire-géo, elles sont assez longues à réviser.
3: As-tu beaucoup de devoirs à la maison ?
4: Non, ça va, j'en ai entre 2 ou 3, ça va.
3: Environ combien de temps ?
4: 20 minutes.
3: Est-ce que tu les trouves difficiles ?
4: Ça dépend des sujets.
3: Quel genre de sujet ?
4: Genre les maths, tout ça, tout ça.
5: Ça dépend les jours, mais souvent le lundi pour le mardi. 20-25 minutes à peu près.
4: As-tu beaucoup de devoirs à la maison ?
21: Non, ça va.
4: Et environ combien de temps cela te prend-il ?
21: En vrai, je les bac, hein, donc 5 minutes.
4: D'accord. Et est-ce que tu les trouves difficiles ?
21: Non, ça va.
0: As-tu beaucoup de devoirs à la maison ?
2: Ça dépend, mais non, ça va en vrai.
0: Combien de temps environ ça te prend ?
2: Entre 15 et 20 minutes.
0: Et est-ce que tu les trouves difficiles ?
2: Ça dépend des matières, mais généralement, ça va.
0: As-tu beaucoup de devoirs ?
6: Non, pas tant que ça. Ça dépend des jours. Il y a des jours, comme généralement le jeudi, je suis remplie. Mais des jours comme le lundi, c'est plutôt tranquille. Ça varie de 30 minutes à parfois 4 heures.
0: Est-ce que tu les trouves difficiles ?
6: Ça dépend de la difficulté. Par exemple, les nombreux DM que mon prof d'histoire me fournit. Oui, ça peut être difficile. Donc, c'est généralement ce genre de devoir où j'ai 4 heures où je bosse. Voire parfois, ils me font une semaine.
7: Ça dépend des jours. Il y a des jours où j'en ai beaucoup, il y a des jours où j'en ai moins. Mais le jour où j'en ai beaucoup, j'essaie de faire une petite pause de 30 minutes entre les devoirs pour pouvoir faire une petite pause. Entre 30 minutes et 1 heure. Ça dépend de certains devoirs. Et bah, certains ça va, d'autres que ça va un petit peu moins, mais sinon ça va.
0: Pourquoi ?
7: Avec les difficultés, tout ça, ça dépend. Soit les leçons, elles sont bien apprises. Je dis pas que je les apprends pas. Je dis juste que des fois, les leçons, j'arrive bien à les retenir. D'autres, c'est un petit peu difficile de retenir, mémoriser pour les contrôles le lendemain.
0: Ça va, mais j'ai déjà loupé un week-end. J'ai déjà loupé un week-end pour faire tous mes devoirs. En général, une heure à peu près. Pas tout, bah, les matières où je suis moins fort un peu, mais en général ça va, je me débrouille bien. Bah, merci d'avoir répondu à nos questions.
2: Pas de soucis, au revoir.

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Mais si je devais dire les jeux d'aujourd'hui, c'est tous des assistés. Et ils font rien de la journée. Et puis, ils squattent les places handicapées. Alors, ils regardent Jean-Pierre Pernaut toute la journée.

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0: Oui, ça reste assez bocagé, quoi. Il y a des talus quand même. C'est pas les grandes parcelles qu'on peut voir du côté d'autres communes. Hein. C'est,
1: on entend les oiseaux.
2: Ouais.
3: Quel oiseau d'ailleurs ?
0: Bah là, c'est, ça doit être l'alouette, hein, ce stri et ce cri. Tout à l'heure, on entendait un pouillot véloce qui remontait la côte. Là, il y avait un pouillot véloce dans l'arbre juste à côté. C'est un oiseau qui est assez reconnaissable, ce qui fait un bruit. Non, mais ça. Nous, on habite le secteur depuis des années, en fait. Moi, je suis là depuis des années, mais plusieurs années, on va dire plusieurs générations même, parce que moi, j'ai mes grands-parents qui habitaient ici. Mais pour nous, c'était notre vie de tous les jours, notre environnement. Et on n'y prêtait pas forcément attention, en fait. C'était, pour nous, c'était naturel. Mais avec ce projet-là, ça nous a fait nous intéresser à plein et à redécouvrir quand même le périmètre davantage. On s'est, même si on n'était pas loin, on s'est intéressé et on s'est intéressé à plein de sujets parce qu'on n'est pas des, on est des professionnels de rien du tout. On s'est documenté, on s'est renseigné, on n'est que des citoyens. Mais on essaie d'être, comme on dit, des lanceurs d'alerte sur des sujets qui seront très, très, très graves dans les années à venir, quoi.
4: Chers amis, j'ai connu la ferveur de ce stade-là où tout le monde était debout, tout le monde était. 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
14: Salut. Salut et bienvenue dans Du pain et des parpaings, une émission mensuelle d'actualité des luttes en Bretagne et ailleurs. On est produit par Radio U à Brest et diffusé sur plein de radios associatives qu'on salue et qu'on remercie.
15: Aujourd'hui, on va renouer avec un thème qui était au cœur de l'émission quand on l'a créé il y a 4 ans, celui de l'accaparement des terres. L'occasion de reparler agro-industrie et capitalisme vert, mais aussi de se rappeler l'importance des alliances entre nos luttes, qu'elles soient urbaines ou rurales.
16: Ce mois-ci, on s'est donc penché sur l'agrivoltaïsme, un dossier pas très connu du grand public et pourtant en voie de transformer radicalement nos campagnes. Vous avez peut-être déjà croisé des champs recouverts de panneaux solaires. Ces symboles de la transition énergétique supposée combinée production agricole et électrique recouvrent déjà le sud de l'Espagne et la France suit le même chemin.
17: Alors si l'idée de produire de l'énergie avec le soleil plutôt qu'avec du pétrole, du nucléaire, du gaz ou du charbon peut paraître cool, on va voir que dans les faits c'est loin d'être aussi simple. Une fois encore, les intérêts économiques et les logiques industrielles sont aux manettes, avec tout ce que ça implique de contradictions.
14: Et la Bretagne, qui n'a pourtant pas la réputation d'être la région la plus ensoleillée, fait l'objet de plusieurs gros projets. Si certains d'entre eux parviennent à s'imposer dans le paysage sans trop faire de vagues, d'autres suscitent plus de contestations.
15: C'est le cas au Folgoët, dans le Nord Finistère, où on a tendu le micro à l'association de protection des sources de l'Anuchen et de Kergoff, qui lutte depuis 2020 contre un projet situé sur une zone de captage d'eau.
16: Et c'est aussi le cas à Pleudaniel, dans les Côtes d'Armor, où le collectif Nature Avenir Pleudaniel se bat contre un projet d'agrivoltaïsme sorti des cartons sans aucune concertation. On reçoit aujourd'hui en plateau Marie et Justine pour décortiquer ensemble le sujet et essayer de mieux comprendre les intérêts qui sont en jeu. Salut à vous.
18: Bonjour, bonjour. Merci pour l'invitation.
17: Et en plateau pour Du pain et des parpaings, il y a Lucie,
14: Elsa,
15: Romain
16: et Valère.
17: Avant de rentrer dans le vif du sujet, Marie et Justine, est-ce que vous voulez bien nous dire quelques mots sur le collectif Nature Avenir Pleudaniel et le projet auquel il s'oppose, s'il vous plaît ?
18: Alors, déjà, merci de nous avoir invités. Ça fait vraiment plaisir de se rendre compte que des médias s'intéressent au sujet de l'agrivoltaïsme. On s'est sentis très seuls, donc ça fait du bien. On est un petit collectif de riverains et riveraines qui s'est monté suite à la découverte d'un projet d'usine agrivoltaïque sur une surface de 9 hectares, au-dessus d'un élevage de gibier de chasse, donc un élevage de faisans, de perdrix rouges et perdrix grises, destinés à la chasse. Le projet est mené par l'entreprise UNIT, dont le siège social est à Lyon, Et ce projet, en fait, viendrait recouvrir de panneaux photovoltaïques les deux sites de l'élevage, qui sont très proches l'un de l'autre. Les deux sites se situent donc sur deux communes limitrophes, Pleu-Daniel, mais aussi Plouézal, ça n'a pas été précisé juste avant, mais c'est bien voilà, deux communes dans les côtes d'Armor. Les riverains et les riveraines directement concernés, même si c'est un sujet qui nous concerne tous, se constituent de familles, de jeunes, de retraités, d'agriculteurs. À savoir qu'aujourd'hui, on a un collectif et non une association, ce qui fait qu'en cas de recours, on peut le faire que si on a un intérêt à agir. Donc, par exemple, impact visuel ou immobilier, par exemple. Cet élevage, il est vraiment collé aux habitations. Il s'est étendu au fil des années par l'achat de terres agricoles autour. Et forcément, bah, plus on s'étend, plus on se rapproche d'habitations. Aujourd'hui, on a des maisons à 35 mètres des volières, 50 mètres et d'autres à moins de 100 mètres. C'est assez impressionnant quand on est sur place, parce que c'est des gigantesques volières, donc des filets maintenus en hauteur par des pieux en bois, pour permettre aux faisans de voler un minimum une fois qu'ils sont finis de grandir en bâtiment. Le projet, lui, viendrait remplacer ces volières par des gigantesques panneaux photovoltaïques avec un filet relié en haut du panneau. Donc, c'est des volières moitié panneaux photovoltaïques, moitié filet. Ils appellent ça des ombrières photovoltaïques. Et pour la hauteur des panneaux, ça, c'est un grand débat entre nous. Il y a tellement de hauteurs différentes dans les documents.

0: de concertation, ou plutôt sa concertation complètement inexistante, pour être plus précis, et que c'est la porte ouverte à l'artificialisation des terres.
1: Eh ben merci pour cette présentation, et on va dézoomer un peu pour bien comprendre dans quel contexte surgit et se développe l'agrivoltaïsme. Et pour ça, on va écouter un bout d'entretien qu'on a réalisé avec Loïc Santiago, qui est membre de la Coordination Nationale Photorévoltée.
2: Alors, ce qui est intéressant à voir avec, entre guillemets, l'agrivoltaïsme, c'est que c'est un terme et une pratique qui est apparue à la fin des années 2000, lors des partenariats publics-privés sous l'ère Sarkozy. Et ça vient d'un partenariat public-privé entre l'INRAE de Christian Dupraz, un agroforestier mondialement connu, et Antoine Nogier, président d'une boîte qui s'appelle Sonair. Ils ont fondé un programme de recherche qui s'appelle Sonagri, et ils se réclament tous les deux co-inventeurs de l'agrivoltaïsme. Et ce qui est intéressant de voir, c'est que ce terme et cette pratique agrivoltaïsme est apparu dans un contexte où les projets photovoltaïques sur terre agricole avaient très mauvaise presse. Et donc c'est dans ce contexte que cette pratique est apparue, et une des premières volontés des promoteurs de l'agrivoltaïsme a été de chercher à se distinguer du photovoltaïque sur terre agricole. Et pour s'en distinguer, ils ont employé tout un tas de termes, une rhétorique, et ils ont associé l'agrivoltaïsme à des notions comme combiné, agriculture-énergie, service rendu à l'agriculture, synergie, cohabitation, compatibilité, juxtaposition, coexistence ou encore couplage d'intérêts. Donc la première étape, ça a été tout un effet sémantique de mise en place pour distinguer arbitrairement deux catégories de projets. Et nous maintenons qu'un projet agrivoltaïque équivaut à un projet photovoltaïque sur terre inculte ou inexploitée. Alors pourquoi ça s'est développé? Lors du premier mandat de Macron, c'était Elisabeth Borne à la transition énergétique, et est apparue l'idéologie de la robotique génétique numérique qui a rencontré la pratique de Sonagri, de mettre en place des centrales avec tout un tas de capteurs qui remontent des données dans des centres de gestion. Donc ce qui a été mis en place et ce qui est promu par, entre guillemets, le leader mondial de l'agrivoltaïsme, Sonagri, qui a fini par coécrire la loi, c'est une véritable informatisation des parcelles. Donc voilà, ces deux logiques se sont rencontrées. Et autre point qui peut expliquer la déferlante actuelle sur les terres agricoles, c'est que le monde paysan est dans une misère, globalement, un endettement massif. Et l'absence de prix rémunérateur, l'absence de perspective, a assurément joué dans le fait que le gouvernement a souhaité acheter le silence des syndicats majoritaires. C'est pour ça que la coordination rurale, la première, a assumé de dire, vu l'absence de perspective pour être payé via la vente de l'alimentation, il faut savoir saisir toutes les opportunités qui se présentent, donc implanter 30 000 hectares de photovoltaïque. Suite à quoi la FNSEA a suivi, et aujourd'hui la FNSEA dirige le lobby France Agrivoltaïsme. Et donc, ce qui peut expliquer cette déferlante sur les terres agricoles, c'est cette misère du monde paysan, puisque les promoteurs, dans la plupart du temps, en moyenne, on va dire, offrent entre 2 000 et 10 000 euros par an et par hectare aux propriétaires et ou aux locataires. Ce qui est sans commune mesure avec toutes les rémunérations que les paysans et les paysannes peuvent normalement obtenir actuellement via la vente de leurs produits agricoles. Un autre facteur qui peut aussi expliquer l'essor et même l'audience de ce terme et cette pratique marketing auprès de milieux ou d'associations, ou parfois même de parlementaires qui se réclament de l'écologie, c'est que durant les années 2010, il y a eu toute cette montée du mouvement climat, cette question du changement climatique, de comment on s'y adapte. Et le second levier rhétorique qui a été mis en place par France Agrivoltaïsme et les promoteurs de cette déferlante, c'était de dire que la présence de panneaux est d'abord là pour apporter de l'ombre aux cultures et aux élevages afin de les aider face au changement climatique, donc prioritairement et premièrement leur apporter de l'ombre, et secondairement pour produire de l'électricité. Et là on voit totalement l'effet rhétorique, parce que que veut dire secondairement pour produire de l'électricité lorsqu'on sait qu'un hectare de panneaux va, en termes de marge brute de revente d'électricité,

0: Produire entre 50 000 et 200 000 euros par année et par hectare. On voit à quel point ce n'est absolument pas secondaire. Mais c'est ça la rhétorique qui a été mise en place, c'est adaptation au changement climatique via la présence des panneaux. Donc comment on en est arrivé à faire croire que pour répondre au changement climatique, il fallait installer des dizaines de milliers de sites industriels sur les terres agricoles?
1: On l'a donc entendu, l'agrivoltaïsme, ça sent plutôt l'industrie et le profit que la transition écologique. On est assez loin de l'image qu'essaie de se donner la filière à grands coups de greenwashing. Dans le cas de Pleu Daniel, comment est-ce que l'agrivoltaïsme vous a été présenté par les porteurs de projets?
2: Alors, pour être honnête, on n'a eu absolument aucune présentation de l'agrivoltaïsme par les porteurs de projets, ni des activités, des collectivités locales. Les recherches, on les a faites nous-mêmes. C'est nous qui avons fait le travail d'information. La très grande majorité des élus des deux communes, sauf les maires qui étaient au courant depuis 2024, ont découvert le projet après nous. Donc c'est vraiment le monde à l'envers. C'est nous qui avons informé les élus, c'est nous qui avons informé certaines assos, les populations locales sur le concept d'agrivoltaïsme. C'est effarant comme personne n'a conscience de l'ampleur de ce nouveau concept. Et ces entreprises de l'énergie profitent de ça. Parce que personne ne comprend, parce que personne n'a conscience de la réalité et des conséquences de tels projets, parce que les panneaux photovoltaïques ont bonne presse aujourd'hui. Et finalement, pourquoi prendre le temps de communiquer pour vendre son projet? Enfin, qui pourrait avoir le courage et la stupidité de s'opposer à un projet d'énergie soi-disant renouvelable aujourd'hui, tant qu'à faire prendre une pelle et creuser sa tombe, quoi. Tous les avantages du projet mis en avant par Unite, donc qui est l'entreprise qui vient installer ses panneaux, tous les avantages mis en avant pour justifier son projet sont de nature plutôt économique. Donc, pérennité, modernisation et stabilité économique de l'exploitation. Et il parle aussi beaucoup des retombées fiscales pour les collectivités, histoire de bien vendre son projet à ceux qui décident, quoi. Il y a aussi un autre avantage, c'est celui de l'amélioration significative du bien-être animal. Unite insiste bien là-dessus. Sachant que ces animaux seront tués dans les 24 heures suivant leur mise en liberté, c'est un non-sens total. Il suffit de se renseigner un minimum sur les conditions d'élevage des exploitations de gibier de chasse. Comment est-ce que aujourd'hui on peut ouvertement baser toute son argumentation sur ça? Le bien-être animal n'est pas considéré de base dans ce genre d'exploitation, il y en a juste pas.
3: On poursuit avec un reportage réalisé au Folgouette. On a rencontré Vincent et Patrick, qu'on a entendu en début d'émission et qui fait sacrément écho à ce que tu dis ici. Ils sont tous les deux membres de l'association de protection des sources de l'Anduchène et de Kergoff, l'APSLK, qui se bat depuis plusieurs années contre un projet d'exploitation photovoltaïque de 14 hectares destiné à être implanté sur une aire de captage d'eau.
4: Donc c'est une source qui est utilisée depuis 1943 et qui est déclarée en zone protégée depuis 1995 afin de préserver la qualité de l'eau. Elle alimente deux châteaux d'eau sur la commune de l'Est-Nevin et elle abreuve plus de 7000 personnes. Et depuis 2010, la communauté de communes cherche à y implanter un projet d'usine photovoltaïque.
5: On est accusé par les élus ici de se battre parce que c'est à côté de chez nous. Beaucoup de gens qui sont ici en fait se battent pour l'eau et pour les futures générations, pour nos enfants, quoi, qui boivent pas de la merde.
6: Donc en fait, pour la création d'un périmètre de protection, parce que c'est un captage prioritaire ici sur la Nuchène, pour créer le captage prioritaire, en fait, on crée des zones de protection. Donc il y a trois périmètres en gros. Et aujourd'hui, ce que nous on comprend pas, en fait, cette zone qui a été sanctuarisée pendant des années, pendant plus de 15 ans, 20 ans. Pour protéger l'eau, en fait, pour protéger la source. Dans ce périmètre-là, aujourd'hui, on va installer une centrale électrique, en gros, qui est un parc photovoltaïque. Donc, passer d'un état où on protège un écosystème, toute la biodiversité et l'eau, on se retrouve avec une industrie en plein milieu, quoi.
3: Ce qui est intéressant, c'est présenté comme non polluant, du coup, comme industrie, finalement.
5: Alors, Moi, je suis pas tout à fait d'accord avec ça. J'en ai lu des thèses de physique-chimie, des infos là-dessus. Vous avez sur ces panneaux photovoltaïques, comme dans beaucoup de choses, hein, dans notre société, des face des polymères, et nous on a peur que dans les 20-30 ans de la centrale, ben en fait avec le froid, le gel, la pluie, le soleil, les sécheresses, tout ce que vous voulez, le temps, ben, ces panneaux là vont s'abîmer, s'éroder. Est-ce que les produits chimiques qui sont dessus vont pas descendre tout doucement dans la terre, tranquillement, et qu'on va pas retrouver des effets dans la terre au bout de 15-20-25 ans? On avance?
7: Allez.
5: Ici, on a mis des, donc on a des panneaux devant chez les riverains. Non, pas de centrale photovoltaïque sur une zone naturelle protégée de captage d'eau potable. Du bon sens. Donc voilà le captage.
6: Donc faut imaginer que ici c'est la partie basse de la vallée en fait, et par gravitation en fait le parc se trouvant là-haut, toutes les eaux descendent en fait par système de gravité pour être captées ici. Ici, c'est une eau de source, on va dire, une eau de ruissellement. Et c'est un captage qui est très abondant parce que 500 000 mètres cubes, je ne sais pas si vous comprenez ce que c'est. C'est vraiment très, très, très, très, très, très grand, en fait, comme captage. Il n'y en a pas beaucoup dans le secteur. Et c'est une eau de qualité parce que c'est une eau de nappe, en fait. Hein. C'est une eau de bonne qualité aujourd'hui. Quoi, c'est...
5: On est sur un ancien massif hercynien ici, granitique. Contrairement à ce qu'on pense, la Bretagne, c'est une région qui est sèche. On n'a pas de grandes nappes, de grands aquifères comme on peut avoir ailleurs en France. Donc en fait, cette eau-là qu'on a dans des nappes comme celle de la Nuchène ou des eaux de surface, bah, si on ne les a pas, on n'a pas d'eau en Bretagne.
3: Vous avez connaissance de projets qui ont déjà été faits sur des zones de captage, enfin, qui existent déjà, disons.
5: Le truc, c'est qu'on a... On n'a pas de recul là-dessus. Moi, j'explique à mes élèves en classe, quand je fais le cours sur les risques, qu'en géographie, risque égale aléa, plus vulnérabilité, plus enjeu. L'enjeu, ici, c'est l'eau. La vulnérabilité, bah, elle est énorme. En fait, on est en train de rajouter un aléa industriel sur un enjeu. Donc, en termes de géographie des risques, ce projet-là, il est zéro. Je lui mettrais 0 sur 20, moi. Et le truc, c'est que moi, avant de m'installer ici, bah, on n'avait pas d'informations sur ça. Il y a une volonté vraiment du porteur de projet que la population ne soit pas forcément super informée de ce qui se passe dans des projets comme ça.
1: Donc, vous nous l'avez évoqué, l'association de protection des sources de la Nuchène et Kergov aussi. Ce type de projet est souvent réalisé en sous-marin, jusqu'au dernier moment, mettant les riverains devant le fait accompli. Mais du coup, comment vous avez découvert l'implantation du projet chez vous?
8: En fait, il y a une personne du collectif qui a découvert le projet complètement par hasard en passant à la mairie de Pleudaniel. C'était le 1er avril, je crois. Donc quand on en parle maintenant, on se dit que c'était une très mauvaise blague. C'était jamais prévu de nous le montrer ni de nous en parler. Donc on était en état de choc. On s'est dit, comment un projet de construction de 10 millions d'euros sur 9 hectares en pleine campagne pouvait se dérouler complètement en secret, sans même en informer une seule fois ni les riverains, ni les populations des deux communes. Et surtout, le projet avait été présenté en mairie de Pleudaniel en 2024. Donc c'est 2 ans de préparation du projet, entre 2024 et 2026, dans le secret. Si on n'avait pas fait cette découverte, on aurait découvert le projet avec les premiers coups de pelleteuse devant chez nous. Aucun des deux maires n'a jugé bon de nous prévenir. Donc suite à ça, on a littéralement passé des nuits blanches parce que le dossier était en fin d'instruction à ce moment-là, donc le temps était déjà compté. C'était presque déjà trop tard. On a cherché des informations, on a contacté toutes les instances possibles et imaginables, les élus, les associations, et on s'est pris un nombre incalculable de portes fermées, comme si le sujet était tabou. Il y a même des élus qui disaient être de notre côté, mais dès qu'on demandait un positionnement concret, là c'était silence radio. Suite aux manifestations qu'on a organisées et à la colère qui a commencé à monter, l'entreprise UNIT, du coup à l'origine du projet, a souhaité organiser une réunion publique qui s'est déroulée le 11 mai dernier. Donc il faut savoir qu'à ce moment-là, le projet avait déjà été validé par les deux commissions et la décision devait tomber dans moins de 4 semaines par le préfet. Donc pour eux, dans leur tête, c'était déjà gagné. Cette réunion, c'était tout sauf une concertation. C'était une présentation de projet, une opération de communication pour redorer leur image. Ils ont même dit de manière tout à fait transparente pendant la réunion publique qu'ils n'étaient pas obligés de faire de la concertation sur ce type de projet. Alors que si on va regarder un peu leurs éléments de communication et leurs éléments de langage d'entreprise, ils expliquent à quel point l'implication des habitants dans les projets est leur priorité première. Et en fait, le tout premier contact de l'entreprise UNIT avec les riverains, il s'est fait 4 jours avant la réunion publique. En fait, ils sont venus de Lyon directement sur le territoire et ils ont distribué de manière aléatoire dans les boîtes aux lettres de certains riverains un courrier avec une sorte de question-réponse à un document que nous, on avait envoyé au préfet avec nos interrogations. Donc, ils ont fait ça pour montrer à quel point ils étaient dans les clous. Donc, tous les riverains n'ont pas reçu le document. Et ensuite, on a même eu le droit à des visites surprises de la part des salariés de UNIT, encore une fois, aléatoirement. Ils sont venus toquer jusqu'à nos portes. Pourtant, on avait prévenu les mairies qu'on ne souhaitait pas les rencontrer 4 jours avant la réunion publique, que c'était une intrusion et que ça pouvait être vécu très difficilement par les riverains qui étaient déjà à bout. À la fin de la réunion publique du coup du 11 mai, le maire de Ploézal a lui-même dit, donc je le cite, « Mea culpa, la concertation dès le départ, etc. etc. etc. » Je pense qu'au niveau des services de l'État, dire aussi qu'en termes d'instruction, il faut qu'il y ait une vraie concertation dès le départ. Et il a terminé en disant qu'il allait informer le préfet de cette carence dans la procédure. Alors que, en fait, lui aussi, il aurait pu être à l'origine d'une concertation avec les riverains. Je pense que c'est censé être le travail du maire de faire ce travail-là auprès de ses administrés. Et là, on ne parle pas d'un agrandissement de bâtiment, on parle de 9 hectares de panneaux photovoltaïques. Finalement, même après la réunion, aujourd'hui, on a 0 retour de UNIT, 0 retour des maires. Et l'avis du préfet sur le projet est tombé hier, et c'est un avis favorable.
3: Et ben avant d'entendre un petit bout de la réunion publique, justement, on va repartir au Folgouette avec la suite du reportage.
5: Donc là, on va arriver sur la route qui va traverser le parc. Les terrains que vous voyez là, ils appartiennent à la CLCL. Et c'est eux qui vont les louer, en fait, à 6 000 euros l'hectare à l'année. Ils ont exproprié les agriculteurs d'ici pour protéger l'eau. Et maintenant, ils cherchent de la rentabilité sur ces espaces naturels.
6: Sur le secteur, la ferme que vous voyez là derrière nous, c'était un agriculteur biologique. Il faisait du bio, le monsieur. Il avait les parcelles qui étaient là à peu près autour de chez nous. Et on lui a demandé de partir hein, pour protéger la zone. Agriculture biologique. Hein. C'est quelque chose d'un peu, un peu incompréhensible. Quoi. On veut protéger une zone et après, 10 ans plus tard, on en fait un parc photovoltaïque. Quoi. En fait, je reviens à ce que je disais tout à l'heure, c'était pour protéger la zone puisque c'est des périmètres de captage prioritaire, donc des zones de protection. On protège l'air, on protège l'eau, on fait tout pour que les nitrates chutent. Et c'est ce qui s'est passé. Hein. Le résultat a été bon, puisque le taux de milligrammes par litre a chuté. Donc la démarche était bien, était bonne de faire cette zone de protection. Mais maintenant, on va se retrouver avec des polluants d'origine, on veut dire, industrielle ou avec du plomb, du zinc, tout ce que vous voulez, du silicium, du phosphore, les PFAS. Oui. Bah, le PFAS, la caractéristique du PFAS, c'est un composant très stable, en fait. On appelle ça le polluant éternel, c'est bien connu pour ça. Donc,
3: c'est cool, du coup, on dit que c'est jamais gagné. Enfin, c'est toujours possible, même 20 ans après, de régresser à nouveau vers une pollution de l'espace. C'est terrible.
5: Et si là, le permis est supprimé par la justice, ils peuvent remettre un permis derrière. Donc en fait, tant que cette zone-là ne sera pas classée naturelle et protégée, en fait, ça va être un combat qui va durer.
6: On parle d'énergie décarbonée. On veut produire de l'énergie décarbonée avec les éoliennes ou les panneaux photovoltaïques. Il faut savoir que la France a quand même une caractéristique. 90% de notre énergie est déjà décarbonée avec des centrales nucléaires. Donc est-ce qu'on a besoin de toute cette électricité-là? Est-ce qu'on n'est déjà pas en surplus d'électricité pour quelque chose? Plus pour un marché alimenté, plutôt, nous on voit ça de notre côté, plutôt pour alimenter un marché financier et pour faire profiter quelques grosses sociétés, quoi, en fait.
4: Alors, ces intérêts financiers qui sont au service de quelques-uns, c'est évidemment aussi un des enjeux sur le projet dont vous parlez dans les Côtes d'Armor. Et on va écouter Marilyn, qui est agricultrice, lors de la réunion publique qui a eu lieu à Ploézal le 11 mai, dont tu parlais, Justine.
7: Cette histoire d'études environnementales, C'est marrant, elle est oubliée systématiquement. Et là, vous venez de dire, on va vous l'envoyer. Non, on ne va pas nous l'envoyer, on veut la voir maintenant. Pourquoi est-ce que c'est pas possible de nous la montrer maintenant? Elle fait partie du dossier, non? Donc, elle est où? Elle est fantomatique, elle existe ou elle n'existe pas? À un moment, il faut arrêter de raconter des cracks. Là, on est dans le réel. Alors, les écologues que vous embauchez, ils travaillent pour vous, donc on vous le fait dire si vous voulez. Mais nous, on est ici, dans le réel. C'est notre vie tous les jours, ça. Et les panneaux, c'est nous qui allons les avoir tous les jours sous nos yeux. Tous les jours. Et l'argent que ça va générer, une électricité, il sera pas utilisé à Ploézade. C'est ça le problème. C'est que les panneaux, en fait, ils fourniraient de l'électricité pour les habitants de Ploézade, pour qu'on soit moins dépendants, justement, de cette dette énergétique. Mais non, il va partir engraisser des actionnaires. Et c'est ça qui nous dégueule.
1: Ouais, au Folguet, le porteur du projet, c'est EDF. Et quand on regarde derrière ces projets, on retrouve des grands groupes de type Total, Engie, Eiffage et j'en passe. Chez vous, vous en avez déjà parlé, l'énergéticien, pardon, c'est l'entreprise Unit. Est-ce que vous pouvez nous en dire encore un peu plus, s'il vous plaît?
8: Oui, alors l'entreprise Unit, c'est une entreprise qui est basée à Lyon et qui s'est spécialisée dans la production d'énergie renouvelable, donc hydraulique, éolien et photovoltaïque. Et depuis quelques années, elle se spécialise en particulier et entre autres dans les ombrières agrivoltaïques sur des élevages de gibier de chasse, donc le projet qui nous concerne. Ils en font leur fierté, il suffit d'aller sur leur site internet, il y a une page entière dédiée au sujet, ils ont même enregistré un podcast. Et donc dans ce cadre-là, ils travaillent main dans la main avec le syndicat national des producteurs de gibier de chasse. Par exemple, ils ont élaboré ensemble un cahier des charges pour, je cite, « assurer la bonne coexistence du photovoltaïque et de l'aviculture ». De notre côté, on a un peu de mal à voir comment une entreprise qui se dit écolo peut soutenir et vanter les mérites d'une industrie comme celle du gibier de chasse. Donc sur les pratiques de UNIT, on dirait qu'ils s'imposent sur les territoires de manière assez écrasante. On a eu l'occasion de contacter la mairie de Bourg, où un projet d'ombrière agrivoltaïque a vu le jour l'année dernière. Donc autant vous dire que tout ça nous a très intéressés. La mairie s'était positionnée contre le projet pour le coup, mais le préfet a validé le projet. Malgré toutes les promesses du NIT, le retour d'expérience de cette mairie, il est accablant. Donc je vous lis le mail de la mairie. Pour répondre à votre question, la société UNIT nous a bien présenté leur projet de panneaux photovoltaïques, ombrières, avec des promesses de retombées financières pour la commune, que nous attendons toujours. Il n'y a pas eu d'enquête publique, simplement une information ciblée des riverains, sur invitation, qui dans un premier temps n'ont pas pris conscience des conséquences négatives pour l'environnement, nuisances visuelles et l'impact au sol d'une telle structure. Un permis de construire a été déposé, la mairie était opposée à ce projet, mais les instances supérieures ont eu le dernier mot. Nous devons maintenant gérer les plaintes des riverains et solutionner les aléas climatiques, ruissellement des eaux pluviales, débordement des fossés. À ce jour, nous n'avons aucune retombée financière malgré nos relances. Voilà. Donc ce mail en dit long. On voit que les désagréments arrivent très vite parce que le projet c'était 2025. Et ça, c'est sans parler également des fientes de faisans qui se cumulent sous les panneaux et qui ne sèchent pas parce que du coup ils sont moins exposés au soleil et qui diffusent des odeurs bien plus fortes que... avant les panneaux. Sinon, UNIT, c'est une entreprise qui se présente comme une petite entreprise familiale, c'est ce qu'ils nous ont dit à la réunion publique, proche des territoires. Donc tout ça, c'est pour parfaire l'image de marque, alors qu'en réalité, la revente de l'énergie solaire produite par UNIT va donc déjà payer le loyer à l'exploitant, mais aussi permettre à UNIT de rentabiliser ses investissements, 10 millions d'euros, et aussi de rétribuer le fonds d'investissement Ardian, donc anciennement AXA, qui a racheté le groupe UNIT en 2024.
2: Donc oui, enfin, je pense qu'on fait mieux comme entreprise familiale. Et le côté local, c'est encore une fois un argument de façade, parce que l'électricité produite va être reversée sur le réseau national et revendue sur des marchés. Donc voilà. C'est un argument très utilisé. Il parle d'électricité pour 3000, je crois, 3000 personnes à reconfirmer. Mais enfin, ça ne veut rien dire, quoi. C'est vraiment sur l'échelle nationale.
3: Une autre dimension qui est largement sous-estimée et sur laquelle on a peu de recul, c'est aussi celle de l'impact sur la biodiversité.
5: Bah là, vous êtes sur la route qui va traverser le parc, le futur parc potentiel de la Nuchaîne, avec des haies. Des plantes.
6: Ici, en fait, c'est que dans cette partie haute, au niveau de la biodiversité, c'est l'alouette des champs. Oui. L'alouette des champs et l'oiseau, c'est un oiseau qui niche au sol. Donc c'est sur cette zone, c'est sur cette zone-ci. Donc destruction de l'habitat pour l'alouette des champs, puisqu'elle ne pourra plus. Elle pourra plus nicher au sol. Donc c'est toute cette partie-là, on les voit voler. Là, c'est un peu tôt maintenant parce que c'est pas trop la période. Mais sur ces deux surfaces-là, c'est alouette des champs et destruction de leur habitat. Quoi. C'est un oiseau qui disparaîtra du secteur.
3: C'est pas sans rappeler le futur stade de foot à l'entrée de Brest.
6: C'est une prairie comme ça, ouais. Ouais, c'est des prairies, aujourd'hui c'est des fleurs et puis c'est des graminées que l'agriculteur fauche en fait. Ils en font des runballers pour leurs animaux, pour alimenter les animaux. Donc ça fait, c'est quand même une belle herbe quoi. C'est pas une terre qui est sans ressources en fait. Il y a quelque chose, on peut en faire quelque chose. Que l'espace, donc c'est des panneaux qui sont quand même avec des interrangées plus resserrées qu'un projet classique. Hein. Ils auront des interrangées plus rapprochées. Donc c'est 2,50 m à la partie haute et 1 mètre et quelques à la partie basse. Tout ça, ça va être clôturé en fait. Il y a une clôture à 2 mètres de haut qui va clôturer les deux demi-parties, on va dire là. Donc au niveau de tout ce qui est trame verte et bleue, tous les animaux en fait, qui vont de vallée en vallée, c'est aujourd'hui, pour eux, ça va être plus compliqué. Hein. Ça, soit ils font le tour, soit je ne sais pas comment ils font. Après, il y a toujours des systèmes de faire des ouvertures dans les grillages pour que, mais là alors il faut, bon, c'est
5: ils mettront des panneaux d'aviation.

0: 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Mais qu'est-ce que tu fais, Valère?
1: Ben, je gratte le vernis vert de l'agrivoltaïsme.
2: On l'a entendu, l'horizon agrivoltaïque semble loin d'être aussi vert qu'il n'y paraît. Parmi les promesses du secteur, il y a aussi celle de soutenir les agriculteurs face au changement climatique, tout en diversifiant leurs revenus en louant leurs terres aux entreprises. Un exemple qui revient souvent, c'est celui des vignes protégées du soleil par les panneaux solaires, ou encore des troupeaux qui y trouvent de l'ombre pendant les fortes chaleurs.
0: Et pour aborder le sujet, on est allé questionner la Confédération Paysanne et Nathan Martin, qui est paysan à Kerlas dans le Finistère. On aurait bien aimé l'avoir en plateau avec nous aujourd'hui, mais malheureusement c'était pas possible, alors on a échangé à distance, ce qui donne une prise de son pas optimale, on s'en excuse d'avance.
1: Et on est d'abord revenu avec lui sur ce qui a été soulevé précédemment, à savoir que l'agrivoltaïsme s'est implanté un site industriel dans nos champs.
3: Alors, sur les promesses qui sont faites au monde paysan et où on pense à la conf qu'il y a des belles arnaques, c'est risques industriels et des sites industriels placés sur des terres agricoles. Et du coup, quid d'un risque incendie, par exemple, où tous les services départementaux de sécurité incendie l'ont dit, un feu électrique sur une parcelle agricole où il y aurait des panneaux photovoltaïques. La seule chose qu'il ferait, c'est d'arroser autour pour pas que l'incendie se propage, à l'exception du poste de transformation qui est du coup dans la parcelle et où ils interviendraient avec des grenades à poudre, des extincteurs à poudre qui sont extrêmement nocifs pour l'environnement, des PFAS et tout un tas de produits chimiques là, qu'on ne peut pas du tout voir ni dans les champs ni dans nos rivières. Du coup, le risque industriel qui est pris par le paysan, il est énorme. Et il est pas ou mal compensé par l'énergéticien.
2: Mais l'un des points les plus problématiques, d'après lui, tourne autour du bail rural. Le bail rural, qu'est-ce que c'est? Il faut savoir que tous les paysans, paysannes ne sont pas forcément prioritaires des terres qu'ils cultivent. Ils signent donc un bail avec le proprio des terres qui protègent leur activité.
3: Il y a un très très gros problème qui est lié à... au bail rural, c'est-à-dire que il peut pas y avoir deux bails sur la même parcelle, et du coup, comme les énergéticiens prennent des baux amphithéotiques, ça fait que le paysan qui travaillera en dessous, qui est pas toujours le propriétaire de la parcelle, qui est parfois qui était tenant du bail avant l'arrivée du projet photovoltaïque, se retrouve pour l'instant dans un espèce de flou juridique où plutôt qu'avoir un bail rural, qui est un bail de fermage, il se retrouve comme prestataire de service au service de l'énergéticien et du propriétaire de la parcelle. Et du coup, toute la protection qui a été acquise de haute lutte du bail rural et de la protection du travail paysan sur les parcelles agricoles est complètement détruite par le système contractuel tripartite qui est faite entre le propriétaire, l'énergéticien et le paysan qui se retrouve du coup prestataire et plus protégé du tout.
0: Et les exemples sont nombreux un peu partout en France où une fois les panneaux photovoltaïques installés, on abandonne progressivement l'exploitation agricole des terres. Comme par exemple à Bourgneuf en Ille-et-Vilaine où il y a eu des panneaux photovoltaïques installés sur des serres qui sont maintenant vides d'exploitation depuis plusieurs années. Mais il y a encore une autre problématique, celle du foncier.
3: Le jour où un exploitant ou un propriétaire décide de revendre une parcelle sur laquelle il y aurait un parc, on va mettre des guillemets agrivoltaïques, il ne va pas le vendre au prix du marché de terres, même de bonnes terres à céréales ou choses comme ça. Il va le revendre avec une plus-value énorme. Et ça, ça pose des grosses questions sur la capacité des porteurs de projets de pouvoir acquérir des terres après un projet agrivoltaïque.
1: Et Nathan nous explique que le prix des terres agricoles est en fait fixé par des barèmes avec des moyennes des prix de vente dans la zone, mais également dans le département. Donc forcément, quand il y a des projets photovoltaïques sur des terres agricoles, leur prix augmente et ça augmente partout, même sur les terres qui ne sont pas agrivoltées, comme il le dit.
2: À l'heure actuelle, ce n'est pas forcément trop le cas encore en Bretagne, mais Nathan redoute l'exemple de l'arc pyrénéen, victime d'ores et déjà d'une distorsion du prix du foncier.
0: Être paysan ou paysanne, c'est aussi être constamment en vigilance sur la météo. Là où les énergéticiens vendent le fait que les panneaux photovoltaïques permettent d'anticiper le changement climatique, il y a une autre problématique qui survient. Qui dit changement climatique, dit événements extrêmes de plus en plus fréquents. Et du coup, on fait quoi en cas de tempête ?
3: Dans les Pyrénées-Orientales, il y a des endroits où il y a des champs entiers de panneaux solaires qui se sont retrouvés par terre, cassés, sur les vignes au-dessus desquelles ils étaient installés. Et là, je vous laisse imaginer l'ampleur du chantier pharaonique que c'est d'aller déterrer tous ces câbles, sortir tous les pylônes cassés, sortir tous les panneaux solaires cassés au milieu des rangs de vignes.
1: Et clairement, sur ces projets photovoltaïques, on n'est pas au service des paysans et des paysannes, mais plutôt d'un marché financier. Un modèle à rebours de celui que défend la CONF, et comme on va l'entendre.
3: Nous, à la CONF, on défend une agriculture qui tend vers l'autonomie, pas autarcique, mais autonome, qui soit résiliente, à taille humaine. On essaie de travailler justement sur les services écosystémiques pour diminuer les intrants, la mécanisation, etc. Pour pouvoir avoir des fermes qui soient transmissibles aux générations à venir.
2: Il explique également qu'avec ses promesses de 50 000 euros annuels, ça crée des tensions dans le monde paysan, car tout le monde veut son projet chez lui. À l'heure actuelle, qui peut se passer de 50 000 euros de revenus annuels quand on est paysan ?
0: Au national, à la CONF comme à la coordination photo-révoltée, le mot d'ordre c'est les panneaux, sur les toits, pas dans les champs. Donc ces orgas essayent de soutenir les collectifs qui luttent contre ces implantations, de donner des billes pour les réunions publiques et des billes pour créer une véritable défense collective.
1: Et elle travaille également au niveau de la CONF à réduire autant que possible en Bretagne les endroits de potentielle implantation afin d'éviter de voir pulluler encore plus de projets dans le genre.

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0: Serre Sardine.
1: On a donc eu un écho des actions menées par la Confédération paysanne, auxquelles il faudrait aussi ajouter les actions juridiques, mais aussi de médiatisation des différents enjeux qu'on vient d'évoquer. Pour l'APSLK au Folgouette, c'est du même ordre, recours juridique, communication sur les réseaux sociaux, lettres ouvertes aux habitants. Malheureusement, c'est difficile, comme vous l'avez dit, de trouver un écho dans le débat public. Vous, dans le 22, quelles actions vous avez menées jusqu'à présent ?
2: Alors, nous, on a commencé par organiser une manifestation en urgence devant la mairie de Pleudaniel, dès qu'on a appris le projet, et par publier une pétition. Puis on a organisé une autre manifestation devant la DDTM de Saint-Brieuc, au moment de la deuxième commission, la CDPENAF. Le dossier était déjà passé devant une première commission, la CDNPS, et à ce moment-là, il restait que celle-là avant la décision du préfet, quoi. Nos actions, ça a été principalement une enquête continue pour comprendre le projet et identifier toutes les incohérences, chercher les documents pour préparer notre recours, mais aussi structurer notre collectif, communiquer sur les réseaux sociaux, faire des rendez-vous avec les acteurs publics, distribuer un nombre incalculable de flyers sur le projet. Ça représente une quantité astronomique de travail qui a été effectué bénévolement et parfois au détriment de notre santé parce que on n'avait pas le choix et que ce travail n'est pas fait par les pouvoirs publics malheureusement. Ce qui est assez violent dans tout ce processus de découverte, c'est la difficulté d'accès aux informations. On s'est vraiment battu pour avoir accès au dossier, à l'étude environnementale. Quand les instances nous disent qu'ils ont perdu le dossier et que soudain il réapparaît des semaines plus tard, quand une autre instance nous répond qu'ils nous communiqueront pas les documents malgré les textes de loi qui stipule que l'accès aux informations et aux documents qui relèvent de l'environnement est obligatoire si demandé. Et puis que quelqu'un dans le même service finit par nous envoyer des documents et puis finalement, après, on reçoit un refus. Enfin, franchement, on commence à se poser des questions sur la légalité du projet et sur les documents qu'on nous envoie. Notre force là-dedans, c'est qu'on n'a pas eu peur de les harceler, pour être honnête. Et parce que, en fait, c'était juste légitime et nécessaire pour notre lutte. Ce qui est dur aussi, c'est les contacts avec les élus et maires de nos communes qui nous ont dit ne pas être au courant du projet et d'avoir découvert en même temps que nous. Alors qu'en fait, en réalité, plus tard, on découvre que le projet avait été présenté en mairie il y a 2 ans, en présence du maire de Pleudaniel, par exemple. Et que le maire de Plouézal en fait a fait le choix de pas s'y présenter après invitation. À savoir que si le maire ne vient pas, c'est comme si il votait pour. En fait, son vote n'existe pas. Donc les maires en fait refusent de prendre position publiquement contre le projet. Et ils se cachent un peu derrière cet argument de c'est pas nous qui décidons. Alors que de nombreux maires ont pris position contre ce genre de projet. Et en ne prenant pas position et en disant rien, c'est prendre position pour. C'est ce qui est violent en fait, c'est le manque de considération, c'est le manque de démocratie locale, c'est de réaliser que les gens qui nous représentent font partie du problème. On s'est heurté au manque de soutien des associations dans les Côtes d'Armor et on se sent seul et petit face à un projet mais gigantesque. On s'est aussi heurté aux gens qui insinuent qu'on mène une lutte égoïste et qu'on veut pas des panneaux simplement parce qu'ils sont devant chez nous, comme si notre réflexion n'était pas poussée plus loin. Alors qu'en réalité, on a vite, très très vite compris que si ces panneaux arrivent à s'implanter devant chez nous, dans un contexte loi littoral par exemple, en fait c'est juste la porte ouverte à de multiples autres projets dans les prochaines années. Et que, en fait, c'est notre lutte, c'est pas juste notre lutte à l'échelle locale, en fait. On se bat pour beaucoup plus et pour la Bretagne, quoi. Enfin, voilà. Et même plus loin. Et voilà. Et puis, là, il y a Par contre, voilà, là, il y a un truc qui se retourne quand même dans le rapport de force depuis que des associations nationales se sont intéressées au sujet et plus spécifiquement sur la défense des animaux. On va bien voir ce qui se passe, mais suite à la décision du préfet de valider le permis de construire hier, la lutte va maintenant prendre la forme d'un recours contentieux et nous, en fait, on est prêts, quoi.
0: Et dans le dernier numéro du mensuel CQFD, il y a un entretien avec Jean-Baptiste Fressos, historien des techniques, qui interroge l'idée d'une transition énergétique. Après avoir soigneusement démonté le concept, il conclut avec ces mots.
1: L'enjeu politique réel, c'est de décider de ce que l'on produit en fonction de son utilité. Le ciment, par exemple, lorsqu'on l'utilise pour façonner des réseaux d'eau dans les pays qui en sont faiblement équipés, on voit l'utilité. Mais construire une énième route dans le monde riche, beaucoup moins. Le changement climatique est inexorable. On peut en revanche essayer de le ralentir en se posant la question de qui a besoin de quoi.
3: Donc on l'a deviné en filigrane dans vos réponses précédentes, mais est-ce que ce sont des réflexions qui vous traversent aussi au sein de votre collectif ?
2: Oui, bien sûr, forcément, en fait, dès qu'on s'intéresse au sujet, on s'intéresse forcément à tout ça. Et voilà, l'agrivoltaïsme à la base, c'est d'utiliser des panneaux solaires pour protéger certaines cultures du dérèglement climatique et en même temps de produire une électricité décarbonée. Le problème, c'est qu'aujourd'hui, certains projets n'ont plus grand-chose à voir avec cette logique. On va installer d'immenses structures photovoltaïques sur des terres agricoles et naturelles. Et en fait, l'agriculture devient, ça devient juste un argument en fait pour faire passer une centrale solaire. Parce que en fait, une centrale solaire construite loin des postes de transformation ou loin des zones où l'électricité est consommée, ça veut dire quoi concrètement? Ça veut dire des kilomètres de câbles, des tonnes de cuivre, des pylônes, des tranchées, des coûts supplémentaires pour raccorder au réseau. Et tout ça, ça a un impact écologique et financier. Les scientifiques, ils prévoient que la transition énergétique solaire et éolienne fasse multiplier par 25 la demande en cuivre. Et l'impact sur l'activité minière aurait donc plus d'impact négatif sur l'environnement que les énergies fossiles qui ont été évitées. Je ne vais pas me lancer sur le lieu de fabrication des panneaux solaires, sur les conditions de travail des populations concernées, sur le recyclage de ces panneaux qui laissent franchement à désirer. Et voilà. Et en plus de ça, on va marcher sur les besoins écologiques du territoire. On va faire des exemptions d'impact environnemental dès que possible sur simple présentation d'une étude payée par les porteurs de projet. C'est ce qui nous est arrivé. À la base, le premier avis du préfet ordonnait une étude environnementale, mais UNIT a fait un recours pour être exempté. On se demande ce qu'ils avaient peur de trouver, quoi. L'agrivoltaïsme, c'est aussi artificialiser des hectares de terre agricole, même si dans la loi, c'est pas considéré comme de l'artificialisation. Se nourrir, c'est aussi se nourrir de la précarité, comme ça a été dit de multiples fois là, juste avant, de la précarité des agriculteurs, des agricultrices, qui ne vont plus devenir que dépendants de l'agriculture intensive. Mais aussi de l'industrie de l'énergie dans les futures années. C'est aussi saturer les réseaux électriques locaux qui ne vont plus supporter les installations autonomes des habitants qui le souhaitent. En fait, la transition énergétique, c'est pas seulement mettre des panneaux partout, c'est réfléchir à où on les met, pourquoi on les met, et si le projet apporte un vrai bénéfice au territoire. Et pour cela, il faut se concerter avec les habitants et pas imposer des projets gigantesques sans concertation. Bien sûr que ça va créer de la colère et de l'opposition. Pour l'instant, en l'absence d'une véritable politique de sobriété énergétique, il faut garder du bon sens. C'est prioriser d'abord les surfaces artificialisées. C'est fournir de vraies aides pour permettre d'installer des panneaux sur nos toits. C'est encourager l'autosuffisance énergétique. Et pour l'agrivoltaïsme, protéger les cultures quand c'est vraiment utile, produire localement en redistribuant directement à la commune et éviter que l'agrivoltaïsme devienne juste une industrialisation déguisée des terres agricoles pour produire une énergie par des grandes entreprises de l'industrie énergétique. Donc voilà, si on veut prendre un peu de hauteur par rapport à la question énergétique, la vraie question à se poser, c'est pas de savoir comment produire l'électricité, mais pourquoi est-ce qu'on produit autant et pourquoi est-ce qu'on cherche à en produire toujours plus.
1: On va conclure là-dessus en espérant que votre lutte, celle du Folgouette et toutes les autres, trouve un écho le plus grand possible. Merci à vous deux. Merci à toutes les personnes qui ont participé de près ou de loin à l'émission. Et merci à vous qui nous écoutez. Si vous voulez aller plus loin, on vous conseille de jeter un œil sur le site de la coordination photorévoltée où il y a plein de ressources. On vous en partage d'autres en lien avec l'émission.
4: Alors juste un petit mot dans les actus. On a eu un contact avec ERB. Qui lutte contre les projets miniers, donc c'est en lien direct avec ces histoires de transition d'électricité et tout ça. Donc Rivière de Bretagne, donc ils luttent avec beaucoup de bénévoles, mais ils sont là-dessus. Si vous voulez, vous pouvez réécouter nos deux émissions 21 et 22 qui parlaient déjà de ces projets.
0: Et donc ils ont lancé l'association Eau et Rivières de Bretagne un recours gracieux et un recours contentieux, en fait trois recours contre les arrêtés ministériels qui accordaient des permis de recherche de mines à la société Braise Ressources sur trois sites qui sont appelés Epona, Taranis et Belenos qui se situent en Bretagne et Pays de la Loire. Et c'est pas moins de 800 km² qui sont concernés.
3: Oui, Rivière de Bretagne a donc engagé des poursuites, mais lance aussi un appel aux dons pour financer les contentieux. Une militante qu'on a eue au téléphone insiste, une mine, c'est une destruction irréversible et des pollutions à perpétuité. La mobilisation est donc indispensable.
1: Elle en appelle à une culture de la nocivité, faire entrer dans les imaginaires qu'une mine, ce n'est pas propre, ce n'est jamais pour une transition vers un monde plus vert. Il faut défaire le marketing ministériel. Pendant l'émission, on a écouté le nouvel album d'Alardagano du groupe de punk en breton Inter et Le soleil a rendez-vous avec la thune de l'artiviste en Provence.
0: Et pour l'agenda des semaines à venir, on a un week-end culturel palestinien les 13 et 14 juin prochains ici à Brest qui est organisé par l'association France-Palestine Solidarité et la Fierté des Nôtres. Ce sera au patronage laïque Guérin et à la maison de quartier de Lambézélec.
3: Et ce même week-end, les 12, 13 et 14 juin, il y aura aussi le festival Le Printemps Photorévolté à Cajarc, dans le Lot. Plus d'infos sur le site de la Coordination Nationale Photorévolté.
1: Merci beaucoup.
3: Merci à vous.
1: À très bientôt.
3: Merci beaucoup. Et à bientôt.
1: Bien à vous.

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0: Auditeurs, auditrices de Radio Locale FM, bonjour. Et puis bonjour aussi évidemment à celles et ceux qui écoutent en podcast, en ligne ou via des applications ou que sais-je. Bonjour tout le monde en fait. Alors je suis la petite Blanc et je vous souhaite la bienvenue dans ce 80e épisode de Du Poil Sous les Bras, le dernier de la saison. Mais rassurez-vous, Du Poil Sous les Bras reprendra en septembre pour une 9e saison parce que je n'arrêterai pas de sitôt d'avoir envie de partager avec vous des expériences et des savoirs. Et notamment, vous le savez, c'est un peu mon dada, j'essaie de partager des connaissances issues des sciences humaines. Alors pour Du Poil Sous les Bras, eh bien je lis des livres que je n'aurais jamais dû lire. Ce sont des livres dont on ignore l'existence, à moins d'être chercheuse, universitaire ou quelque chose dans ce goût-là. Par exemple, si je vous dis, je viens de voir un livre qui s'appelle « Sous les verrous, une histoire sociale de la prison en France dans le premier XXe siècle ». A priori, vous n'allez pas sauter au plafond. Votre enthousiasme sera modéré, mitigé même, voire inexistant. Eh bien moi, quand je lis ce titre, je me dis « Waouh, génial !» Il y a quelqu'une qui un jour s'est dit « Tiens, je vais étudier l'histoire sociale de la prison au début du XXe siècle ». Eh bien moi, ça m'intrigue. Et j'essaie d'imaginer cette personne. Je me dis « Ah, ça doit être quelqu'un qui, je sais pas, qui a raté un concours, il restait plus que ce sujet-là, et bah c'était pour elle. » Ou alors elle a perdu un pari avec des amis lors d'une soirée un peu trop arrosée. Non, vraiment, ça m'intrigue. Je me dis « Mais qui sont les gens comme elle ?»
1: Les gens comme moi, c'est des gens qui adorent la radio et je crois que j'aurais même pu en faire mon métier. Et même, pour tout te dire, j'avais commencé à faire des recherches sur les historiens et la radio tellement c'était ce médium-là qui m'intéressait. Et les gens comme moi écoutent beaucoup, beaucoup, beaucoup la radio. Bah alors maintenant, j'ai une vie un peu avec beaucoup de contraintes familiales et professionnelles, mais dès que je peux, j'écoute la radio. Quand je cuisine, quand je suis en voiture, bref. Voilà. Et les podcasts. Et j'adore les podcasts. Donc les gens comme moi, c'est plutôt des gens très heureux d'être interrogés à un micro de radio aussi.
0: Alors les gens comme elle aiment la radio, ok, cool. Mais ça n'explique toujours pas pourquoi elle se passionne pour des sujets qui n'intéressent, a priori, pas grand monde. Je dis a priori parce que si vous mettez de côté vos a priori, si vous ouvrez vos chakras et que vous éteignez la télé, peut-être que votre cerveau disponible se posera la question, la seule et unique question qui vaille, qui est est-ce que mieux comprendre le monde n'est pas toujours intéressant ? Eh bien moi je crois que oui. Alors bonjour.
1: Bonjour, je suis Elsa Génard, je suis historienne. Et je suis historienne des prisons. J'ai fait un livre sur la prison, mais je dirais que je suis aussi historienne plus largement des enfermements et des routines institutionnelles, et que je suis aussi une historienne de collectif parce que j'adore travailler avec d'autres historiens et historiennes. Et j'ai fait un livre avant le livre dont on va parler plus aujourd'hui avec d'autres historiens et d'autres historiennes, d'autres institutions que la prison, où on parlait beaucoup de routine et de sanctions.
0: Elsa Génard a publié aux éditions de l'EHESS, l'école des hautes études en sciences sociales, un livre intitulé « Sous les verrous, une histoire sociale de la prison en France dans le premier XXe siècle ». Et sans plus attendre, nous allons voir avec Elsa pourquoi c'est très intéressant de se pencher sur cette histoire et ce que cette histoire dit de notre société, celle d'hier, mais aussi celle d'aujourd'hui.
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0: Ah, évidemment, vous me connaissez, j'ai commencé par demander à Elsa Génard pourquoi, comment elle est devenue historienne des prisons.
1: Alors, je suis devenue historienne des prisons. C'était pas du tout une évidence. J'avais commencé par faire d'autres recherches et en fait, c'est une lecture. Donc c'est d'abord un rapport à un livre qui est Michel Foucault, Surveiller et punir, donc un livre qui est apparu en 1975, donc bien avant la période où moi j'ai fait mes recherches, mais qui est un classique de l'histoire de la prison. Et en fait, j'ai lu ce livre quand j'étais étudiante, et sans du tout savoir ce que ça allait me faire. Et en fait, j'ai été frappée, parce que c'est la première fois, ça paraît naïf de le dire, mais c'est la première fois que j'ai pensé vraiment à la prison. Et surtout, je me suis dit que la prison avait une histoire, alors qu'elle m'apparaissait comme une évidence dans la société dans laquelle je vivais en tant qu'étudiante. Et de me rendre compte qu'elle était le produit, qu'elle a été construite en fait, et qu'elle n'a pas toujours été ce qu'elle est aujourd'hui, ça j'ai trouvé que c'était vraiment fascinant comme question. Et c'est au moment où, donc pendant mes études, où j'ai fait un master et je devais choisir un sujet de recherche en M2, et je me suis dit en fait c'est cette lecture

0: selon les époques, les sociétés. Il y a ou non des prisons, mais il faut questionner l'existence même de la prison. Les personnes dont le seul argument est « Ah, ça a toujours été comme ça » ou « Ben non, il n'y a pas d'autre solution », hashtag Margaret Thatcher, eh bien ces personnes-là se trompent doublement. Non seulement elles sont ignorantes de l'histoire en général, ou pire, quand elles connaissent l'histoire, c'est qu'elles la nient consciemment. Et en plus d'être ignorantes de l'histoire, elles sont ignorantes de la créativité et de la diversité humaine. Parce qu'il y a mille et une façons de punir, de mettre à l'écart, d'enfermer, ou de trouver, pourquoi pas, d'autres solutions pour rendre la justice. La prison est parfois une des solutions envisagées et mises en place. Et d'ailleurs, la prison, ça n'existe pas. En vrai, il y a des prisons.
1: Oui, je pense que le pluriel, c'est très important dans ma question d'historienne, parce que la prison comme institution, on en parle beaucoup et il y a énormément de discours sur la prison et sur ce qu'elle représente, les attentes qu'on a vis-à-vis d'elle. Et pour reprendre ce fameux Michel Foucault dont je parlais, sans le citer de long en large, mais quand même, il parle de technologie bavarde. Et c'est vrai que la prison, on en parle, ça suscite énormément de paroles, et des paroles qui peuvent aussi créer un discours un peu généralisant, ou qui peuvent donner l'impression qu'on sait ce que c'est que la prison. Et en fait, dans la vie, il n'y a pas une prison, mais il y a des prisons, et des contextes très différents d'emprisonnement. Et c'est ça qui m'a intéressée, c'est de comprendre en fait que les expériences carcérales, elles ne se ressemblent pas en fonction de qui on est, où on est, ce qu'on a fait avant, les ressources que l'on a en prison, comment on se présente en prison. Et toutes ces petites choses font que le rapport à la prison, il est pluriel et il est aussi très inégalitaire. Et donc c'est ça qui m'a intéressée, c'est de penser la diversité des formes d'enfermement dans l'histoire de comprendre que derrière le mot prisonnier se cachent en fait beaucoup de gens, beaucoup de femmes et d'hommes qui ne sont pas les mêmes, et c'est pas parce que ils partagent une condition commune, à savoir être derrière des barreaux, qu'ils vont avoir le même rapport à leur enfermement.
0: Les expériences carcérales qu'Elsa Génard a étudiées sont très riches d'enseignements. Là où Foucault parle du bavardage autour des prisons, il faut savoir qu'au début du XXe siècle, le bavardage était une des premières causes de sanctions en prison. Et oui, la prison vient sanctionner des comportements extérieurs, mais elle est aussi source de sanctions en interne. Ce qui fait d'ailleurs qu'à l'époque, on savait quand on rentrait en prison, mais parfois pas quand on sortirait, car la sortie n'était pas tant une suite logique de l'entrée en prison, mais plutôt un horizon d'attente. Jolie formule de l'historien Reinhard Koselleck pour décrire comment penser l'espoir de la sortie était une part centrale de l'expérience pénitentiaire. Une expérience qui va s'avérer très différente selon le type de prison dans lequel on est.
1: Oui, en effet, en fait, derrière le mot prison, il y a des typologies d'établissements très très différents. En fait, notre carte pénitentiaire, elle est héritée d'un moment important, la Révolution française, qui a un peu instauré les principales catégories d'établissements, en tout cas qui vont perdurer jusqu'à la fin du XXe siècle, à savoir des prisons départementales. Donc ça va être des prisons pour courte peine, alors soit pour des personnes en attente de jugement, c'est ce qu'on appelle une maison d'arrêt, soit pour des condamnés à des courtes peines inférieures à un an, et c'est ce qu'on appelle des maisons de correction. Et au-delà de un an, au début du 19e siècle, se crée une nouvelle catégorie d'établissements qu'on appelle les maisons centrales, qui dépendent directement de l'État et qui vont être développées sur le modèle un peu des manufactures. Des manufactures parce qu'on fait travailler beaucoup de personnes, et ça doit être des prisons qui doivent être aussi rentables d'un point de vue économique. Donc il y a ces deux grands types de prisons, courte peine, longue peine. Et en fait, si on se place après à l'échelle d'un territoire, il y a toutes les différences de taille, d'architecture qui viennent aussi apporter encore plus de diversité, des modèles carcéraux différents. pour une grande partie des prisons pendant tout le 19e siècle et une grande partie du 20e, c'est en fait des lieux où il peut y avoir des dortoirs communs.

0: Et d'autres prisons, par contre, qui sont fondées vraiment sur le modèle cellulaire, avec vraiment cette image que l'on associe maintenant fortement à la prison, de une personne en cellule, normalement seule. Par exemple, Fresnes, c'est une des prisons que j'étudie, c'est ce modèle cellulaire par excellence. Alors que les maisons centrales, en fait, sont des lieux où les espaces communs sont très importants dans la vie quotidienne. Et donc, c'est pas forcément les prisons n'isolent pas forcément individuellement toutes les personnes qui s'y trouvent à cette époque.
1: Il y a une matérialité de l'enfermement. Elsa Génard en parle très bien. Elle dit c'est matériel, la prison, c'est un régime punitif, de privation, où se jouent des rapports de force asymétriques et où il y a un dépouillement matériel qui fait partie de l'expérience, déjà à l'époque. Cette époque, d'ailleurs, il faut en dire un mot, parce que qui parmi vous a déjà entendu l'expression « premier 20e siècle » à part dans cette émission, bien sûr.
0: Moi, mon premier 20e siècle, c'est en gros des années 1910 aux années 1930. Peut-être qu'il y a des gens qui prennent la Seconde Guerre mondiale. Enfin, disons que c'est pas un terme qui renvoie à un imaginaire fort, par exemple, comme les années folles ou comme la Belle Époque. C'est une sorte de longue période. Pour moi, la rupture, c'est plutôt la Seconde Guerre mondiale, quoi. Dans l'histoire de la prison, si je caricature un petit peu, mais il y a un grand 19e siècle qui est vraiment le moment où on déploie cette nouvelle prison pénale et qui au départ est portée vraiment par une utopie, cette idée qu'on va pouvoir avec la prison véritablement transformer la société, transformer l'individu, que c'est possible de rendre meilleur. Et ça, c'est tout l'idée de la discipline qui va permettre de transformer, de corriger des gens. Et ça, c'est une utopie qui va assez vite laisser la place à ce qu'on appellerait un pessimisme carcéral et la réalité carcérale, à savoir en fait que ça ne rend pas forcément meilleur, que ça crée énormément, pour le coup, de problèmes en tout genre, de salubrité, d'hygiène, de mortalité, d'insertion. Et bon, mais ça, c'est le 19e siècle, disons, qui est vraiment porté par cette idée de on va construire un nouveau modèle de peine. Et donc, c'est un siècle où on construit des prisons. Et après, il y a l'après-1945 qu'on connaît bien aussi, enfin, mieux, parce que les sociologues s'intéressent beaucoup à la prison après cette période-là. Donc, les sociologues ont aussi beaucoup enquêté sur les prisons, particulièrement aujourd'hui. Et c'est aussi un moment où on refonde la prison sur un discours d'humanisation. On est après la Seconde Guerre mondiale, il y a une grande réforme qui est adoptée, ce qu'on appelle la réforme Amor, du nom du directeur de l'administration pénitentiaire, et qui, en gros, qui dit, après les horreurs de la Seconde Guerre mondiale, il faut qu'on repense un modèle carcéral qui permette la réinsertion. Et on est encore dans ce modèle-là aujourd'hui. Et il y a une période entre les deux où on ne sait pas très bien ce qui se passe en prison, et c'est aussi pour ça que moi, j'ai voulu faire ce travail d'histoire, et c'est une période très bizarre pour nous, parce que les prisons connaissent un certain vide. Il y a moins de prisonniers qu'avant. Il y a une sorte de baisse tendancielle de la population carcérale à partir de la fin du 19e siècle jusqu'à la Seconde Guerre mondiale. Bon, avec quelques pics parfois, mais c'est une baisse continue comme ça. Et on se retrouve dans les années 20-30 à avoir des prisons vides ou alors des établissements dont on se dit qu'il va peut-être falloir fermer les portes parce qu'il n'y a plus assez de prisonniers. Et donc c'est un peu une question qui nous paraît bizarre aujourd'hui, parce qu'on est complètement, enfin, on ne pense à la prison que par le problème de la surpopulation carcérale. Et je trouvais ça intéressant de regarder comment fonctionnait une institution au moment où ne se pose pas le problème que nous on connaît aujourd'hui, à savoir la surpopulation carcérale. Est-ce qu'on en a profité pour faire quelque chose, ou est-ce que les problèmes persistent? Et surtout, je me suis demandé qu'est-ce qui s'y passe, puisque jusqu'à présent, en histoire, on avait dit qu'il se passait pas forcément grand-chose dans les prisons à ce moment-là, qu'il y avait une forme d'immobilité. Et l'immobilité, ça marche bien avec la prison, parce que on imagine bien que ce sont des lieux qui rendent immobiles. Donc, mais moi, je me disais, comment c'est possible que sur 40 ans, il ne se passe rien en prison? Et donc, une de mes questions, c'était aussi de comprendre, bah, certes, il n'y a peut-être pas de réforme pénitentiaire, peut-être qu'on ne repense pas un modèle de prison, mais est-ce que pour autant, il n'y a pas des transformations sociales qu'on pourrait voir dans cet espace.
1: Pas de réforme importante début 20e dans les prisons. Les règles sont encore largement celles du code d'instruction criminelle de 1808. Mais on n'est plus non plus dans l'utopie de la prison qui rendrait meilleure. Ça, on a compris que ben non, ça marche pas. Par contre, on est toujours dans un schéma récompense-sanction. La prison vue comme un institut de moralisation. La libération doit correspondre à, je cite, « l'amélioration morale de l'individu ». Vous m'en direz tant. D'autant que les sanctions à l'intérieur de la prison sont un peu à la tête du client, ou plutôt en fonction des qualités morales des directeurs de prison. Voilà, voilà. Une chose m'étonne aussi en lisant « Sous les verrous », c'est la baisse de la population carcérale qui ne semble pas liée à la Première Guerre mondiale qui, pourtant, aurait pu nous faire penser que, à ce moment-là, on allait libérer les détenus pour les envoyer à l'armée.
0: Alors non, la baisse, elle est en fait le résultat, je pense, de facteurs nombreux. D'abord, c'est le résultat de politiques pénitentiaires. En fait, il faut s'imaginer que on est dans une période, donc sous la Troisième République, où l'archipel pénitentiaire, ce ne sont pas que des prisons, c'est des prisons et les bagnes. Donc il y a une partie de la population condamnée qui est envoyée au bagne. Donc ça explique une partie des flux. Après, je pense que une des choses importantes, c'est que d'autres peines vont se développer à ce moment-là, notamment les peines d'amende, qui se substituent en fait aux plus courtes peines, même si la prison reste encore utilisée pour des petites durées à cette époque, 6 jours, 15 jours, 1 mois. Mais on va aussi pratiquer de plus en plus l'amende. Enfin, les juges vont utiliser de plus en plus l'amende. Et après, il y a d'autres dispositifs élaborés par les républicains de la Troisième République, qui sont par exemple les libérations conditionnelles, donc qui vont aussi participer à favoriser des libérations anticipées, limiter la durée des peines. Mais en fait, pour tout vous dire, c'est compliqué de savoir exactement pourquoi il y a une baisse. C'est lié à des pratiques judiciaires en amont, parce qu'en fait, la prison, c'est un peu le bout de la chaîne. Et donc, c'est les filtres avant, en fait, qu'il faut étudier pour comprendre pourquoi ça baisse.

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1: Coucou les politiciens, les politiciennes, vous devriez lire Sous les verrous d'Elsa Génard, ça donne des pistes de ce qui a été mis en place en France à d'autres époques pour réduire les taux d'occupation des prisons. Mais déjà, pour réduire le nombre de prisonniers, il est intéressant de regarder quels sont les crimes et délits qui envoyaient à l'époque les gens en prison, quelles étaient les causes des mises à l'écrou. Tiens, d'ailleurs, au passage, ce terme écrou vient de escrouer, qui désignait un rouleau écrit, un écrit, et ensuite une pièce administrative écrite. Et les registres pénitentiaires, registres d'écrou, étaient tellement bien faits que ce terme écrou en est venu à désigner l'incarcération même. C'est fou, non? Bref, revenons aux raisons qui poussent à l'écrou.
2: Oui, alors la question des crimes et des délits qui mènent à l'incarcération, elle est complexe parce qu'en fait, ça dépend des prisons qu'on regarde. Il faut d'abord dire que les types de délits principaux restent à ce moment-là ce qu'on appelle des infractions à la propriété. Et donc, en majorité, le vol et toutes les formes d'escroquerie, d'abus, donc voilà, tout ce qui touche au bien et qui a été, hein, depuis le 19e siècle, l'objet d'une forte répression. La répression sur les biens. On a des infractions contre les personnes aussi, mais qui ont tendance un peu à baisser au cours de la période, mais qui restent aussi présentes. Alors, les homicides ne sont pas du tout les catégories les plus fréquentes, sauf si on regarde les très longues peines, bien sûr. Mais ce qui m'intéresse aussi, c'est de montrer qu'il y a plein de petites infractions pour troubles à l'ordre public, en fait, qui mènent à l'époque en prison. Donc, il y a encore le vagabondage et la mendicité qui alimentent une partie des flux vers la prison. Et dans la période que j'ai étudiée, dans l'entre-deux-guerres, il y a aussi tous les délits qui concernent, en fait, les étrangers. Et ça, c'est une des nouveautés, hein, c'est la criminalisation des étrangers. À l'époque, le fait de ne pas avoir de papier, d'être en fait d'avoir un problème de statut, c'est pas forcément commettre, c'est pas forcément une action, mais c'est une question de statut et de comment on est entré sur le territoire. Et ben, ça peut se terminer en prison en fait. Et ça c'est vraiment fort dans les années 30. Et ça montre aussi comment la prison elle reflète le rapport d'un État à sa population, les choix politiques aussi sur la criminalisation de telle ou telle catégorie. Et l'autre particularité forte de cette époque, si on regarde notamment les femmes, c'est qu'il y a une forte répression de l'avortement à partir du début des années 20. Et ça se voit du coup en prison. Parce que si on regarde... Donc moi, j'ai étudié particulièrement la maison centrale de Rennes. Voilà, la catégorie... avortement ou complicité d'avortement est très représentée. Et là aussi, c'est encore des choix politiques et des choix de société qui vont évoluer hein, plus tard. Mais ça montre aussi qu'il y a une grande gamme d'actions très différentes, de la petite mendicité jusqu'à l'homicide, et que la prison, elle a des fonctions très différentes entre juste le nettoyage de l'espace urbain, enlever les pauvres, les mendiants, les ivrognes, parce que c'est aussi des gens, les gens qui boivent, qui peuvent terminer en prison. Il peut y avoir toute l'escroquerie, et ça, et on est aussi à un moment où c'est aussi les malfaiteurs, les gangsters hein, qui cristallisent beaucoup l'imaginaire de l'entre-deux-guerres. Et bien sûr, toutes les violences aux personnes. Mais là aussi, c'est une grande gamme entre les infanticides, les homicides. Et voilà. Donc derrière la prison, en fait, c'est beaucoup, beaucoup de délits et de crimes différents avec des peines très différentes. Parce qu'en fait, il y a des gens qui, je vous le disais, hein, peuvent passer 15 jours en prison, on est dans des toutes petites peines, des choses qu'on connaît plus aujourd'hui parce que aujourd'hui il y a des aménagements de peine pour les plus courtes peines. Sauf qu'à l'époque, il n'y a pas d'aménagement de peine. Donc les gens vont vraiment en prison pour une semaine ou pour 15 jours. Donc en fait, la prison, elle s'intègre vraiment. Faut imaginer hein, des parcours de vie où il y a des petites semaines comme ça en prison. On sort. Donc c'est très intégré en fait dans une partie des classes populaires visées par la répression. Et bien sûr, après, il y a les très longue peine, hein, jusqu'à 15 ans, on peut passer 15 ans, 20 ans en prison.
1: Fut un temps, pas si lointain, où on allait en prison pour avoir avorté. Et il est un temps très présent, on risque souvent la prison pour avoir avorté dans de nombreux pays. Alors merci hein, d'y penser lors des prochaines élections, ne pas oublier par exemple que l'extrême droite s'oppose très largement à l'avortement et aux droits des femmes en général.
2: Ouais, je crois que tout mon travail, ça a été de montrer, d'abord de prendre conscience moi-même et ensuite de montrer et de prouver à quel point les obsessions d'une société, ça fabrique à l'intérieur d'une prison des indisciplines, des infractions, des punitions, et que la prison, elle peut pas être pensée en dehors de la société. Donc ça, c'est vraiment cette idée de la porosité qui est une idée qu'on peut lire par ailleurs, mais qu'il faut montrer aussi et montrer où est-ce que ça peut se situer. Et donc il y a une des manières que j'ai trouvé pour faire ça précisément, c'était de regarder les infractions en prison. Donc cette fois-ci, pas ce qui mène aux portes des prisons, mais tout le dispositif punitif à l'intérieur des prisons, parce que en fait, quand on est prisonnier et prisonnière, on n'en a pas fini avec la punition, parce que il y a toute une petite répression du quotidien avec ce qu'on appelle le prétoire. Donc c'est l'endroit en fait où les détenus qui ont été signalés pour une infraction passent devant le directeur et reçoivent une sanction. Et ce prétoire, il a lieu tous les 2-3 jours. Et j'ai pu analyser, parce qu'il y avait des sources super sur la sanction, j'ai pu analyser pourquoi on est fautif. C'est le terme employé, hein, la faute. En fait, c'est là que c'est fascinant, c'est que, par exemple, à l'époque, le premier motif de sanction, c'est le bavardage en prison. Ça se comprend quand on sait que depuis 1839, il y a une règle dans les maisons centrales qui est la règle du silence. Donc, les détenus sont astreints au silence, ils n'ont pas le droit de parler. Ce qui est impossible, puisque quand on est enfermé des années, on ne peut pas ne pas parler, et tout le monde le sait d'ailleurs, l'administration le sait très bien, mais en fait cette règle, elle produit beaucoup d'occasions de punir, parce qu'il suffit de parler en fait pour être signalé. Alors il y a sans doute une grande tolérance de l'administration qui peut pas punir tout le monde et qui n'a sans doute pas un intérêt à punir tout le monde, mais en tout cas, s'il faut punir, c'est le motif le plus facile pour envoyer quelqu'un au prétoire. Mais là où j'ai été frappée, c'est que j'ai pu comparer deux maisons centrales, Fontevraud qui enfermait des hommes et Rennes qui enfermait des femmes. Et j'avais les listes de punition des uns et des autres. Et j'ai pu me rendre compte ainsi que les femmes étaient 2 fois plus sanctionnées pour le bavardage. Je me suis dit, mais pourquoi ? Qu'est-ce qui fait que on sanctionne plus des femmes pour avoir parlé? Alors déjà, moi, ça m'a fait prendre conscience à quel point, dans ma vie, la question du bavardage, elle était féminine, en fait. À l'école, enfin, j'ai l'impression qu'on m'a toujours parlé de bavarde et beaucoup moins de bavard. La figure de la pipelette. Donc, je me suis dit, il y a peut-être des continuités fortes ici. Et surtout, je me suis aperçue, en fait, que en croisant avec d'autres sources, il y a une sorte de peur de la parole féminine. Enfin, l'idée que voilà, les femmes sont incontrôlables et que leurs paroles sont incontrôlables, elle est très forte dans l'entre-deux-guerres. Il y a des journalistes qui font des enquêtes en prison et qui décrivent des femmes qui ne peuvent pas s'arrêter de parler, ce qu'ils appellent la crise des bavardes, sorte d'hystérie collective où il y en a une qui parle et toutes les femmes de l'atelier se mettent à parler et sont complètement inarrêtables. Et je pense que ces stéréotypes de genre très forts sur vraiment les femmes volubiles, la parole qui ne s'arrête pas, et ben ça peut expliquer pourquoi il y a beaucoup plus de répression à l'égard des paroles de femmes. Il y a d'autres domaines qui se voient très bien, c'est bien sûr toutes les infractions qui concernent le corps, et notamment comment on porte les vêtements. Donc dans les maisons centrales, encore une fois, il y a l'obligation d'avoir un costume pénal, donc on porte un costume donné par l'administration. Les femmes ont un costume qui ressemble un peu à celui des religieuses. Et en fait, elles se font punir beaucoup plus que les hommes pour mal porter leur costume. Et ça veut dire quoi, mal porter leur costume? Ça veut dire, par exemple, sur la jupe, faire des petits plis, plisser sa jupe, ça c'est très mal vu, ou laisser ses cheveux dépasser d'un bonnet qui ressemble un peu à un bonnet de religieuse, qui normalement doit vraiment cacher les cheveux. Les cheveux, c'est une zone du désir, en fait, qui est perçue en tout cas comme... qui risque de susciter un désir et qui doit être cachée en plus. Et puis, je me suis aperçue que beaucoup de femmes étaient punies parce qu'elles ont des cheveux un peu frisés qui dépassent, soit elles ont mal mis leur bonnet. Et les hommes qui doivent aussi porter un calot sur la tête ne sont jamais punis pour la position de leur bonnet. Et je pense là que c'est vraiment la question de la féminité qui se joue ici, du contrôle, et tout toutes les formes de résistance féminine, à savoir esthétiser son corps, prendre soin. On est à une époque aussi dans les années 20, les années 30, où la mode féminine est en pleine révolution. La question, bien sûr, des vêtements plus souples, des jupes plissées qui sont très à la mode, des permanentes, des boucles qui sont très à la mode dans la société. Et ça peut expliquer pourquoi il y a finalement en prison une telle attention et un tel contrôle sur ces femmes qui, en vrai, ne perturbe pas forcément tout l'ordre de la prison. Mais par contre, elles font des infractions à la féminité acceptée en prison, qui doit être sur un modèle religieux, quoi.
1: La prison reflète les obsessions et les angoisses de l'époque, hier comme aujourd'hui. À l'époque, par exemple, l'homosexualité féminine, le lesbianisme, faisait peur à certains. On en parlait via des euphémismes, amitié malsaine, des amis, pour ne pas nommer et invisibiliser l'impensable, alors même qu'on pouvait parler en termes crus pour l'homosexualité des hommes. Mais pour les femmes, non, il fallait à tout prix contrôler la perversité sexuelle des femmes en prison comme en dehors, et donc surtout ne pas nommer. Alors en dedans, en tout cas, les sanctions restent arbitraires pour les hommes comme pour les femmes, en fonction de ce qu'on considérait être mal ou interdit, en fonction de l'âge du capitaine parfois.
2: Alors oui, ça c'est quelque chose qui était très important à montrer, que finalement cette question du pouvoir en prison, elle dépend de qui se trouve là, à ce moment-là, et notamment qui sont les directeurs. Les directeurs sont des figures vraiment très très centrales dans l'organisation de la prison. Ce sont des gens qui ont beaucoup de pouvoir. Alors, ils disent pas qu'ils ont un pouvoir arbitraire, ils disent qu'ils ont un pouvoir discrétionnaire. Ça veut dire quoi? Ça veut dire que ils ont pas besoin de rendre des comptes sur leurs décisions. Mais ça crée beaucoup de zones un peu opaques pour essayer de comprendre finalement qu'est-ce qui fait qu'un tel se retrouve à être puni pour ça et pas pour autre chose. Et surtout, moi, ce que je trouvais intéressant, c'est pour le même motif d'infraction, on va pas du tout avoir les mêmes peines en prison. Il y en a qui vont se retrouver, alors à l'époque, dans les maisons centrales d'hommes, il y a une punition qui s'appelle la salle de discipline, et qui consiste en fait à marcher toute la journée en rond dans une salle où il y a rien sauf des plots au milieu, et tous les trois quarts d'heure, les détenus punis doivent s'asseoir sur les plots et attendre un quart d'heure, et ensuite ils doivent remarcher en ronde comme ça toute la journée. Donc c'est une punition complètement éreintante, qui n'a aucun sens, si ce n'est d'abrutir en fait, enfin de ne rien faire et d'épuiser. Et donc on peut être puni comme ça, donc qui est vraiment le pire qu'on puisse imaginer comme type de sanction en prison à ce moment-là, et on peut juste avoir une amende ou alors quelques jours dans une cellule tout seul. Et donc je me suis dit, mais qu'est-ce qui fait que un tel pour le même motif va avoir de la salle de discipline ou juste une privation de correspondance ou du pain sec, ou... Et c'est là en fait que j'ai mesuré le poids des directeurs qui ont des pratiques qui ont sans doute aussi des conceptions de l'autorité très variables d'un directeur à l'autre, mais qui ont aussi des contraintes propres. Par exemple, pour punir des gens, il faut des gens pour les surveiller. Par exemple, la salle de discipline, ça suppose des surveillants. Et il y a des directeurs qui expliquent qu'ils sont en manque de surveillants, donc ils peuvent pas ouvrir une salle de discipline. Donc peut-être qu'ils auraient peut-être aimé avoir une salle de discipline, mais en fait, ils ont aussi d'autres contraintes matérielles, et que c'est aussi ça, punir, en fait. C'est du temps, c'est des espaces, c'est des agents, et que ça peut expliquer la grande variabilité des sanctions. Et c'est vrai que, du coup, ça paraît arbitraire, parce que tout dépend un peu de la configuration, du moment, finalement, dans lequel on se trouve en prison.
1: On a vraiment l'impression que la prison servait, et sert peut-être encore toujours, à tester ce qu'on n'ose pas tester en dehors, dans le milieu ordinaire. Et à l'époque, notamment sur la question du travail, on testait comment user et abuser des gens, comment exploiter tranquillou, jusqu'où on pouvait se permettre tout et n'importe quoi.
2: Alors ouais, cette idée de la prison un peu comme un laboratoire qui permettrait d'essayer de nouvelles choses, elle a été pensée, elle a été justifiée même au 19e siècle. On s'est dit justement au moment où on s'est dit on va peut-être pouvoir changer la société grâce à la prison, il y a eu beaucoup d'enquêteurs, des statisticiens de l'époque, des observateurs, des hygiénistes qui allaient en prison et qui voyaient cet endroit comme un peu un laboratoire social. Et alors, est-ce que la prison reste un laboratoire dans le début du XXe siècle? En fait, ce qui est intéressant, c'est que la prison, elle reste à l'écart des avancées législatives de l'époque, notamment en termes de protection des travailleurs. La prison, elle n'est pas du tout intégrée aux nouvelles lois qui encadrent le travail des enfants ou les accidents du travail, par exemple. Ça, c'est une grande loi de 1898. La prison est exclue. Sauf que, ça c'était important à montrer, la prison de l'époque, c'est un espace de travail. Pourquoi ? Parce que c'est obligatoire, parce que depuis la Révolution française, la peine de prison, elle est assortie d'une obligation de travail. Ça va ensemble, en fait. Et c'est très tardif, en fait, qu'on a abandonné l'idée du travail obligatoire en prison, c'est 1987, et aujourd'hui, le travail est rare en prison. Mais à l'époque dans laquelle j'ai situé mes travaux, en fait, tout détenu qui arrive avec une peine de plus de 3 mois va devoir travailler. Donc c'est un espace de travail généralisé, et du coup, c'est aussi un espace où les hiérarchies, où les inégalités au travail sont très très fortes. Et c'est un espace d'exploitation, puisque on donne comme type de travaux essentiellement du travail manuel très peu rémunéré, ou alors très très fatigant, très insalubre aussi. Il y a un exemple, par exemple, à Fontevraud, c'est la production de boutons de nacre. Donc, les boutons de nacre, c'était au 19e siècle plutôt le travail des enfants. Ce qui montre aussi qu'on, c'est un travail vraiment de personnes très exploitées dans la hiérarchie des travailleurs. Et en fait, produire des petits boutons de nacre, c'est respirer des poussières toute la journée, et c'est des gens qui finissent à l'infirmerie très vite. D'ailleurs, les médecins de prison à l'époque disent, oh là là, en fait, ça va pas cette industrie, tout le monde finit avec des problèmes pulmonaires très rapidement. Mais donc, en fait, on donne ce type de travaux, et ça va être aussi d'autres productions, je pense à tout le travail textile chez les femmes, le travail du bois, la production des chaises, par exemple, faire des filets, enfin, il y a beaucoup d'objets qui sont construits et qui donnent lieu, en fait, après, à des inégalités de salaire extrêmement grandes au sein de la prison. Et là où peut-être la prison est un des laboratoires assez intéressants, c'est qu'elle a mis en place un dispositif, ça c'est depuis le milieu du 19e siècle, où en fait on est payé en prison. Alors c'est pas un travail gratuit, c'est pas de l'esclavage, hein. C'est un travail qui est payé mais très faiblement rémunéré, et surtout la part du salaire que les détenus touchent, elle est variable selon qui on est, en fait, qui on est comme détenu, quelle est la peine qu'on a eue, et aussi selon le comportement. Et donc, en fait, le travail, c'est aussi une variable comme ça de discipline, en fait. Et on va donner plus à ceux qu'on considère être de bons détenus, et on peut, en fait, retirer du salaire pour des questions purement disciplinaires à des détenus qui ne se conforment pas aux règles. Et donc là, on voit que la prison, elle a à la fois une logique très économique et aussi une logique disciplinaire en même temps. Et c'est ça qui fait que c'est un espace très original du point de vue de l'histoire du travail.
1: L'atelier de travail, c'est un espace collectif. C'est un lieu de trafic. C'est aussi un espace de sociabilité. C'est l'espace des ressources qui vont générer plein de formes d'échanges, car on a accès à des outils, à de la nourriture, à des matériaux, à des tas de choses. C'est aussi un lieu refuge pour certains ou certaines qui sont, par exemple, maltraités par d'autres prisonniers. Ça peut être un lieu échappatoire. Et puis, c'est le lieu où l'on parle, où l'on fait du collectif, alors qu'ailleurs, le silence et l'individuel sont la norme. Serge Victor, qui était un prisonnier anarchiste, disait que ces ateliers sont, pour les prisonniers, une chance de parler entre eux.
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0: la petite blanc dans du poil sous les bras.
1: Normalement, on ne mélange pas les serviettes et les torchons, le civil et le militaire. Et pourtant, pendant la guerre, la première ici, étudiée par Elsa Génard, les frontières ne sont plus très claires. La guerre est aussi un bon exemple pour montrer les liens poreux qui ont toujours existé entre le dedans et le dehors.
2: C'était important d'étudier les prisons en guerre parce que d'abord, vraiment, quand j'ai commencé mon travail, il y avait pas du tout de travaux sur les prisons en temps de guerre. Et je trouvais ça très bizarre parce que on dit que la Première Guerre mondiale est une guerre totale et qu'elle a mobilisé en fait toute la société. Et j'avais du mal à imaginer que les prisons ne soient pas elles-mêmes des espaces marqués par la guerre. Et bien sûr, en faisant des enquêtes précises sur les établissements, j'ai vu les effets de la guerre. D'abord, c'est qu'il y a des gens différents qui arrivent en prison, notamment les militaires condamnés par la justice militaire pour des mutineries, insubordination, désertion, beaucoup, ou intelligence avec l'ennemi, parfois, et qui ont des peines à purger en temps de guerre. Sauf que l'armée n'a pas assez de lieux pour enfermer ses propres soldats. C'est un moment où, bien sûr, on a une armée de mobilisation nationale. Tout le monde a été appelé. Donc, il faut énormément de lieux si on veut enfermer ceux qui ont une condamnation. Et donc, en fait, l'armée va demander aux prisons qui existent depuis longtemps d'accueillir des condamnés militaires qui, normalement, ne doivent pas être dans des prisons civiles. Normalement, l'armée a depuis le 19e siècle, ses propres prisons. Et on ne mélange pas, en fait, les condamnés entre eux. Donc, en fait, la guerre, c'est un moment où les frontières, comme ça, de statut vont disparaître temporairement. Et ça pose des questions d'autorité intéressantes. Finalement, est-ce qu'on a la même expérience si on est un militaire ou si on est un civil en prison? Qu'est-ce que ça fait à des gens qui viennent du front d'arriver dans cet espace-là, qui est un espace de stigmate, c'est un espace de honte sociale, en fait, dans un moment où ce qu'il faut faire quand on est un homme, c'est la guerre. C'est ça qui est socialement accepté. Ça pose une question nouvelle qui est, est-ce que ce contexte exceptionnel et ce moment où l'armée a tant besoin d'hommes à envoyer sur le front, est-ce que ça crée des opportunités de sortie? Est-ce que certains détenus ont profité de la guerre pour, en fait, sortir de la prison plus rapidement? Et inversement, on peut se poser l'autre question, est-ce que la prison, c'est pas une bonne manière d'échapper à la guerre si on ne veut pas rejoindre le front? Et je trouve que c'est du coup un moment très intéressant de poser la question à hauteur des individus, de savoir est-ce que la guerre, ça ouvre des possibles ou pas. Et ce que j'ai trouvé dans les archives, c'est justement que il y a des comportements différents face à la guerre. Il y a des procédures d'engagement volontaire, donc de détenus qui vont vouloir rejoindre le front avec cette idée d'un rachat. On va se racheter. La guerre, elle permet peut-être de se racheter, de retrouver une place. Et en fait, briller sous les drapeaux, c'est aussi c'est bien pour une trajectoire qui a connu quelques heures auparavant. Mais il y a aussi des dossiers de détenus où il n'y a pas du tout ces lettres d'engagement, voire parfois, dans quelques cas, j'ai trouvé des lettres de détenus qui ont été censurées, qui expliquent qu'ils espèrent bien que la guerre va se terminer avant leur sortie, parce que voilà. Si on peut éviter d'aller au front, ce serait peut-être bien quand même. Donc en fait, ça montre que là aussi, la diversité des comportements, elle doit être prise en compte, et que la guerre, c'est un moment, oui, de grande porosité avec l'extérieur, où en fait, les logiques de l'extérieur transforment un petit peu cet espace carcéral.
1: Mais qui sont finalement les prisonniers et les prisonnières à cette époque-là?
2: C'est essentiellement des gens qui appartiennent aux classes populaires qui se retrouvent en prison. Mais une fois qu'on a dit ça, je pense qu'on n'a pas forcément dit beaucoup de choses. C'est la question qui se pose, c'est aussi quelle classe populaire on peut voir en prison. Et moi, ce que je trouve intéressant dans cette période, c'est que c'est d'abord des gens qui tous travaillent, tous déclarent une profession. Donc ce sont vraiment des classes laborieuses, on pourrait dire, hein, qui vraiment travaillent. Alors dans des formes de précarité, parfois il y a beaucoup de travailleurs très précaires, donc ce qu'on appelle des journaliers, qui travaillent quelques jours, quelques semaines, quelques mois sur des exploitations agricoles, sur des chantiers, enfin tous les travaux manuels souvent les plus pénibles et avec un fort turnover comme ça, avec beaucoup de mobilité. Mais il y a aussi d'autres catégories qu'on peut voir en prison, d'ouvriers plus qualifiés, plus insérés aussi. C'est quelque chose qu'on peut mesurer, par exemple, en regardant les mariages, ceux qui ont des enfants, où on habite, comparer par exemple ceux qui n'ont pas d'adresse fixe et ceux qui ont des adresses. Et là, on voit qu'il y a des gens qui sont socialement, qui ont les indices en tout cas d'une plus grande insertion sociale. Et ce qui est intéressant, c'est de voir que cette insertion sociale, elle devient une ressource possible ensuite en prison. D'abord parce que l'administration est moins suspecte à l'égard des gens les plus insérés, donc qui vont pouvoir avoir un réseau familial, par exemple, ou alors qui ont des professions plus qualifiées, soit manuelles, soit de commerce, par exemple. Il y a une partie de la population, alors c'est une minorité, autour de 15%, mais ce sont des professions commerçantes, par exemple. Et ça va être des ressources qu'on va pouvoir activer après, par exemple, avoir des visites, avoir des parloirs, ou alors accélérer sa sortie en montrant qu'on peut avoir un travail chez un tel. Donc voilà, tout ce petit réseau social, en fait, ça devient des manières aussi de distinguer les gens à l'intérieur de la prison. Et ça explique que on n'est pas égal face à la peine, même si on est condamné au même moment et que on se retrouve au même endroit. Et donc voilà, cette diversité des classes populaires, je trouve que c'est important d'en rendre compte, parce que en fait, on a trop vite fait de dire bon bah c'est des gens marginaux. En fait, la marge, elle est très très large. Elle recouvre des situations différentes et ce sont pas des gens forcément en rupture de banc comme on pourrait le penser.
1: Au début du XXe siècle, qui vous êtes impacte beaucoup sur votre expérience carcérale et même sur la durée de la peine. Alors tout n'a pas totalement changé aujourd'hui, hein, c'est vrai. Mais est-ce que regarder en arrière peut nous apprendre à repenser ce qui se joue aujourd'hui dans les prisons ? Comment est-ce qu'on peut se servir de ce travail minutieux d'analyse des registres d'écrou de l'époque pour comprendre le présent et pourquoi pas le changer ?
2: D'abord, j'aimerais bien que l'administration pénitentiaire s'intéresse à cette histoire longue. Alors, il y a des gens à l'intérieur de l'administration qui s'y intéressent, ça je le sais, hein. Mais je pense que de manière plus large, l'histoire de la prison par les gens aujourd'hui qui y travaillent, elle n'est pas forcément très connue. Et ça mérite, je pense, d'être connu parce qu'en fait, les pratiques pénitentiaires s'inscrivent dans un temps long. Par exemple, moi, quand je parle de toutes les petites sanctions là que j'ai décrites, quand j'en parle à des gens qui travaillent en prison aujourd'hui, ils sont fascinés parce que ils ont encore le prétoire, ils ont encore plein de petites sanctions à l'intérieur de la prison. Ils se disent, ah mais en fait, ça dure depuis très longtemps. Et peut-être de réfléchir à ce qu'on pourrait dire, l'omniprésence de la punition qui perdure et de voir l'inertie, je pense que ça peut nous interpeller et ça peut poser des questions pour les professionnels d'aujourd'hui. Donc ça j'aimerais bien que cette question elle soit pas pensée uniquement dans le très contemporain et qu'on voit en fait que peut-être que ce qui est difficile aujourd'hui à changer en prison, c'est précisément parce que c'est une histoire qui dure et c'est des pratiques qui se répètent, des dispositifs qui perdurent sans fondamentalement se transformer. Donc cette question de l'inertie, moi, elle me paraît importante parce que j'essaye de la documenter. L'autre chose, moi, que j'aimerais bien que les gens vous trouvent dans ce travail, peut-être, c'est de penser à une période où il n'y avait pas trop de monde en prison. Et où pourtant les mêmes problèmes d'hygiène, de salubrité, d'insertion se posaient quand même. J'ai peur qu'on pense aujourd'hui que si on règle le problème de la surpopulation, on a réglé le problème des prisons. Alors qu'en fait non, j'ai l'impression que y a une grande difficulté à penser aussi la prison dans son ensemble, dans toutes ses composantes, et c'est pas qu'une question de nombre. Et même à une période où finalement c'est pas la place qui manque, c'est une institution qui est délaissée, sous-financée. Donc ça je trouve que c'est intéressant parce que ça montre que c'est encore un choix politique et que voilà, il n'y a pas une solution facile. Construire des nouvelles prisons ou juste limiter le nombre d'entrées en prison, ça ne va pas régler tous les aspects des problèmes de la prison aujourd'hui. Donc ça, j'aimerais bien que ce soit plus présent et je pense que c'est vraiment quelque chose qu'on connaît pas du tout, hein, cette histoire de sous-peuplement et je trouve que c'est interpellant, quoi.
1: Avant de se quitter, vous connaissez la règle, hein, y a de la routine dans du poil sous les bras, un peu comme en prison. Enfin, quand même pas tout à fait comme en prison. Mais évidemment, j'ai demandé à Elsa Génard ce qu'elle pensait de ses poils, quel rapport elle avait avec ses poils.
2: Laisser pousser mes poils sous les bras, ça je trouve que c'est une bonne idée et je le fais maintenant. Et ça, c'est nouveau. Parler de mes poils, c'est pas un sujet évident parce que je pense que je préférerais parler des poils des autres. Mais je dirais que c'est une question que je trouve très intéressante pour avoir suivi un peu le mouvement de libération des poils sous les bras. Je trouve que c'est un bon étendard de ma génération, peut-être, et des autres générations, mais c'est quelque chose que je trouve libérateur. Mais en même temps, je pense que c'est un des sujets où les injonctions restent fortes et que ça reste un peu un petit territoire du combat. Féministe et de libération des femmes. Donc voilà, pour moi, les poils, c'est un endroit où peut-être des micro-luttes peuvent se jouer. Mais je suis aussi quelqu'un qui guette mes cheveux blancs parce que je viens d'avoir 36 ans et que je me dis, ah, ça y est, ça va arriver. Et je crois que j'en ai vu un pour mon anniversaire. Donc je suis pas sortie de cette affaire.
1: Du poil sous les bras, c'est fini pour aujourd'hui, mais vous pouvez retrouver cette émission en podcast, bien sûr, cette émission et les 79e autres émissions déjà diffusées de Du poil sous les bras. À très bientôt sur les ondes.
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